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Salez-les, poivrez-les, mettez de côté. 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Ajoutez-y sans retard le veau, le porc et le lard et le foie. 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

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Maintenant, vous disposez des noisettes et des filets, puis encore de la farce et vous recommencez. 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C'est à four pas trop chaud que vous la mettrez. 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
10: Et bienvenue dans le 38e numéro de l'émission mensuelle de Super Larsen en direct du café La Clé à Brioude et en direct sur superlarsen.fr où je co-anime cette émission avec Camille qui d'habitude est à la technique et là il est à la technique et à la co-animation. Donc vous allez pouvoir entendre sa voix. Bonjour Camille.
11: Et bonsoir Florian, bonsoir tout le monde. Alors oui, ça va être une première pour moi de prendre le micro pour l'animation, on va voir ce que ça donne.
10: Voilà, on sera un peu indulgent, c'est pas toujours évident de toucher les boutons et de parler à la fois.
11: Ce qui vous permettra pour le mois prochain de vous dire « Eh, mais moi aussi, je peux venir animer une émission de radio !»
10: Carrément. Eh ben, je peux faire un petit programme rapide.
11: Vas-y, ça me permettra de faire les derniers réglages sur la table.
10: Eh ben super, donc au programme aujourd'hui, donc, on a Oriane qui viendra nous présenter les actus de la clé. Ensuite, on continue avec Morgane qui nous parle du restaurant solidaire La Tablée. On a Anne-Marie et Adrien qui vont nous parler du guide asso Déclic et de ce qu'ils proposent aux associations du territoire. Ensuite, Thomas et Tiffany vont... Voilà, une interview de Tiffany de Thomas sur l'exposition Matisse au Doyenné. Et enfin, on a Alex qui nous parlera de la Narse de Nouvial et de ce qui se passe là-bas autour d'un projet de carrière. Ça te va, Camille, comme programme ?
11: Eh ben, c'est un chouette programme très diversifié pour une rentrée, puisque la dernière émission était en juillet.
10: Juillet, tout à fait, voilà. Exactement.
11: Donc là, à partir de maintenant, on va pouvoir reprendre tous les mois. On redonnera la date de la prochaine à la fin de l'émission. Pour avoir la date de la prochaine, vous serez obligé d'écouter cette émission jusqu'au bout.
10: Voilà, et c'est un peu particulier cette fois-ci, parce qu'on n'est plus en FM. Et oui, c'est fini. Oh. Parce qu'en fait, pour vous expliquer... Au 15 octobre 2025, on a eu une autorisation pour faire de la radio en FM qui a duré 9 mois. Ce qu'il faut savoir, c'est qu'en France, c'est l'ARCOM, le gendarme audiovisuel qui donne des fréquences, qui propose des fréquences à des radios. Et des fréquences pérennes, voilà, comme je sais pas, FM 43 qui sont tout le temps sur la FM, ça existe de moins en moins parce que le projet est de petit à petit faire disparaître la radio FM au profit de la radio numérique, le DAB+. On a eu de la chance, on a réussi à avoir une dérogation pour 9 mois, donc on était sur les ondes voilà, jusqu'au 15 juillet et l'autorisation s'est terminée. Donc voilà, peut-être que ça reprendra, faut qu'on redépose un dossier, faut qu'on voit ça, c'était chouette. Donc rien ne change au niveau de programmation, on est toujours sur superlarsen.fr, il y a toujours des super musiques à écouter, des podcasts, un site internet super bien fait, mais vous pouvez plus nous entendre depuis votre voiture, depuis votre poste de radio.
11: Alors, première petite annonce, si vous avez les bras longs, si vous connaissez des personnes bien placées à l'ARCOM, en préfecture ou au sein du gouvernement, n'hésitez pas, Super Larsen cherche une fréquence FM pour pouvoir rediffuser dans toutes les voitures et camions de la nationale et des routes du Brivadois.
10: Exactement, avis aux bras longs. dans les petites infos aussi, donc la Caligramme qui porte le projet Super Larsen va reproposer sa fameuse formation, qui est une formation à la création audio de A à Z. La date va bientôt être arrêtée, mais ça sera mi-novembre, deuxième quinzaine de novembre. Et donc, c'est une formation qui est gratuite parce qu'elle est financée par le Fonds de développement de la vie associative. Et c'est une formation de 2 jours qui permet de comprendre la création audio de A à Z, de s'expérimenter. Voilà, on découvre un peu comment poser sa voix, comment utiliser un micro, qu'est-ce que c'est qu'un micro, faire un peu des enregistrements, faire du montage. Voilà. C'est quelque chose où on mélange de la pratique, du théorique. Et si ça vous intéresse, vous pouvez me le dire à la fin de l'émission ou sur contact@lacaligramme.fr.
11: Ça coûte cher une formation comme ça ?
10: Et du coup, c'est gratuit.
11: Oh !
10: Ouais. Il y a encore un peu de service public en France. Et donc, je pense qu'Anne-Marie pourrait nous en parler tout à l'heure. Mais voilà, il y a du soutien aux associations via un fonds. Et donc, ça nous permet d'offrir cette association à toutes les personnes qui adhèrent à l'association. Et vu que l'adhésion est à prix libre à la Caligramme, on peut venir se former... pour 2 centimes d'adhésion, par exemple.
11: Donc, toutes les personnes qui sont adhérentes à la Caligramme et qui veulent faire de la radio et se former à la radio peuvent venir.
10: Ouais, c'est ça.
11: Super.
10: Comme toi, tu étais venu te former.
11: Ben oui.
10: Et après, dernière petite info, il y a un petit projet qu'on est en train de monter avec Radio Campus Clermont-Ferrand. Donc là, c'est de la radio du solide, ils font ça depuis 30 ans. Et ils ont envie de venir ici pour qu'on fasse une émission comme ici, comme il se passe, une mensuelle, qu'on continue avec un concert. Et eux, ils viendraient bah, pour animer cette émission et aussi pour enregistrer le concert, donc avec leur grosse machine et tout. Donc s'il y a des personnes que ça intéresse de participer à cette émission, d'enregistrer le concert, le groupe, et bah, on va faire ça, je pense, ce début janvier ou mois de février. Et donc, on recherche des motivés. Voilà à peu près pour le programme de la radio. Est-ce qu'on passerait pas au programme de la clé qui nous accueille ?
11: On passe au programme de la clé.
10: Et bah, jingle.
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10: Et bonjour, Oriane.
13: Bonsoir.
10: On t'avait déjà entendu à la dernière ?
13: Ouais, avec Juliette.
10: Avec Juliette, tout à fait. Et donc, tu vas nous présenter un peu ce qui se passe à la clé.
13: Alors, au programme, ce vendredi 11 à 19h, nous avons l'exposition de Ben Schaap. Voilà, après 16 ans d'illustration et de création graphique indépendante, une page se tourne, venez admirer de ses premières illustrations de livres aux dernières fantaisies. Découvrez 16 ans d'onirisme. Suivi du concert de Erdowski à 20h, un mélange ethno-folk et de textes universels ou grinçants sur la vie, l'amour, les noctambules, avec un certain regard poétique sur l'humanité. Un tempérament rock vient coiffer tout cela. C'est une rencontre où se dit un dialogue riche d'émotions et d'envolées folk de l'exposition. Puis, le jeudi 24 septembre, André organise le café littéraire. Puis ça sera tous les derniers jeudis du mois à 18h.
10: D'accord, ok.
13: Voilà, voilà.
10: Donc un peu de musique, un peu d'atelier. Est-ce qu'on annonce déjà un peu les travaux de la clé à la fin de l'année? T'as des petites infos là-dessus à nous donner?
13: Je sais que ça se fera mi-novembre pour une durée d'un mois et demi à peu près, je crois.
10: C'est ça.
13: Et voilà.
10: La clé se refait une beauté.
13: Hâte de voir le résultat.
10: Donc pareil, il y aura des chantiers participatifs si une personne qui a envie de bricoler...
13: S'il vous plaît.
11: Est-ce que tu sais qu'est-ce qu'il y aura comme chantier, justement,
13: si on... Alors, il y aura du bardage partout au niveau de la clé. Donc, ils vont refaire les murs.
11: Avec du bois, donc, c'est ça?
13: Ouais, c'est ça. Parce qu'ils ont eu un don de bois de 20 000 euros. Donc, voilà, plutôt pas mal. Et oui, il y aura de la peinture à refaire aussi. Et voilà, ce sera pas mal. Et la cuisine aussi à refaire, pour Fanny.
11: Et si jamais il y a des personnes qui veulent participer, qui ont de l'énergie pour participer, on peut contacter quelqu'un?
13: Je pense qu'on peut contacter Anaëlle. C'est celle qui s'occupe de tout. C'est le couteau suisse de la clé.
11: Super, on ira voir Anaëlle.
10: Oui, c'est pas à dire au bar, j'imagine. Et bah, super, merci beaucoup, Oriane.
13: Merci à vous.
10: Et bah, peut-être au mois prochain.
13: J'espère.
11: Merci, Oriane.
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10: Et s'installe autour de ce micro Morgane.
14: Bonjour.
10: Morgane, j'ai cru comprendre qu'elle est habituée à parler devant des grandes assemblées.
14: Non.
10: Non, pas tant.
14: Si,
10: okay.
14: Je suis habituée, mais... C'est toujours le stress.
10: Eh bien, merci de venir. Ça fait un petit bout de temps que tu voulais venir nous dire un petit mot.
14: Merci de m'accueillir. En effet, la radio, ça m'intéresse depuis un moment.
10: Et tu viens nous parler de la tablée, c'est bien ça?
14: Tout à fait. La tablée a fait sa rentrée aussi, comme la clé, la radio, l'Arsen. Donc nous aussi, on a fait notre entrée. On est ouvert le lundi et le samedi. Donc on est un restaurant solidaire, la tablée, qui accueillons tout le monde, donc pour venir manger et pour cuisiner avant. La tablée est un restaurant qui récupère les denrées déclassées du GAEC, du Goupil, à qui on remercie, ainsi que la Biocoop.
10: Donc
14: les
10: maraîchers.
14: Ouais, les maraîchers locaux. On cuisine en bio, végétarien, pour les personnes qui viennent manger le midi. Voilà.
10: Alors pour y avoir déjà mangé, on y mange très bien. C'est prix libre, donc c'est pas très cher.
14: Ça va de 2 centimes ou 0 euros à 1500. Nous, on a une cabane dans le jardin parce qu'on a les jardins partagés. Donc, si jamais il y a un gros donateur, comme Camille disait, si vous avez des bras longs pour tout un tas de dons, on est preneur aussi.
10: Et donc, ils se mangent ou pas forcément ?
14: Pas forcément. Voilà. Pour manger, non, c'est bon. Et on est soutenu par le Secours catholique dans l'action pour les denrées qui ne sont pas des légumes, mais par exemple pour du beurre, des œufs pour faire des gâteaux, des cakes et tout autre. Par contre, c'est toujours la surprise, savoir ce qu'on va manger, parce que le matin, on récupère les aliments. Et là, c'est la surprise. L'équipe de bénévoles se dit, on fait quoi avec ça? Donc, on cherche, on mélange, on crée. Et on est toujours tombé sur des bonnes créations. On a une équipe de bénévoles du tonnerre. Si vous voulez venir nous rejoindre pour être bénévole aussi, vous êtes bienvenue. Vous n'êtes pas obligé de savoir cuisiner. Pour les personnes qui savent pas cuisiner et qui ont juste envie déjà de venir boire un café et nous rencontrer et voir comment est l'ambiance, c'est la porte, elle est ouverte aussi. Voilà, donc bienvenue à tout le monde.
10: Ce qui est très chouette, ça s'appelle la tablée parce qu'en fait, on pousse les tables à la clé et on fait une grande table. Et c'est l'idée quoi, de mélanger les gens.
14: L'idée, c'est le premier qui arrive s'assoit là où il a envie. Et au fur et à mesure, on remplit les trous, donc on peut se retrouver aussi bien à côté de son voisin qu'à côté de quelqu'un qui est touriste et qui vient au Doyonné pour voir l'exposition Matisse. C'est ce qui s'est passé ce week-end. Des gens qui viennent tous les ans à la clé, à la tablée, parce qu'ils vont à l'expo du Doyonné. Et il y a toute catégorie de personnes et de populations. C'est ça qui est magique, c'est qu'on ne sait pas avec qui on va manger. Ça change du quotidien.
10: Et donc
14: on peut aller au restaurant tout seul aussi. Parce qu'aller au restaurant tout seul, c'est pas forcément pratique. Et là, on peut venir manger tout seul tout en étant, pas seul à table. Voilà.
11: Du coup, si vous vouliez manger tout seul avec votre téléphone, c'est raté pour la tablée, quoi. C'est un peu compliqué pour manger seulement avec son téléphone.
14: Alors Camille, tu pourrais venir essayer, s'il te plaît, lundi, parce que je t'ai jamais vu à table.
11: Comment ça ?
14: Ouais.
11: On va pas être...
14: Je t'ai jamais vu à table. Donc je t'invite à venir manger lundi avec ton téléphone et on voit si ça fonctionne. Et je promets que je reviens dans un mois pour vous dire si ça a fonctionné ou pas.
11: Donc prochain repas, lundi.
14: Lundi. Bah non, le prochain c'est samedi.
11: Le prochain c'est samedi.
14: Tu peux venir samedi si tu veux.
11: Très bien. Et figure-toi que donc je suis déjà venu à la tablée plusieurs fois et j'ai été bénévole à la tablée il y a 2 mois, quelque chose comme ça.
14: Il y a
11: 2 mois. Oula, faut pas que je dise des bêtises. Hein.
14: Il y a 2 mois.
11: Je te jure, je suis venu une fois. J'ai participé.
14: Alors, Brioude.
11: Elle est en train de noter. Il y a 2 mois, tu étais là. Je vais aller vérifier ça.
14: J'ai mes statistiques, t'inquiète. Mais il y a 2 mois, j'étais en arrêt. Tout le monde sait que je suis une sportive qui suis blessée et qui revient de ma convalescence sportive.
11: Eh oui. Bon. Donc ça va ?
14: Oui.
11: Ça va mieux ?
14: Oui.
11: Super.
14: Du coup, on reprend.
11: Et ce que j'ai adoré, c'est que du coup, on m'a mis un couteau, une planche à découper entre les mains. On avait des choses à faire. Justement, il y avait des légumes qui étaient là. Et puis, justement, on a réfléchi au fur et à mesure. Ah tiens, toi, comment tu cuis ce truc-là? Comment tu fais un taboulet, etc. Et puis, on s'est donné plein d'idées. C'était pas forcément évident parce que justement, moi, je me suis dit, mince, mais attends, mais comment ça? C'est pas calé, on sait pas ce qu'on va faire. Et c'est venu au fur et à mesure. C'était très chouette. C'était un moment que j'ai adoré.
14: Et ouais. C'est ça, c'est ma mission, du coup, d'être le chef d'orchestre dans cette équipe. Parce qu'en fait, on ne sait pas ce qu'on va faire, mais on a aussi un timing pour être prêt à midi, et que du coup, c'est comment ne pas stresser l'équipe de bénévoles, et que eux ne s'aperçoivent pas, et s'aperçoivent qu'à la fin, tout est prêt, à l'heure. Mais des fois, à 11h, on a un problème de four à se dire, c'est pas cuit, comment on fait? Voilà. Et ils gèrent.
11: Super. Et ça existe depuis combien de temps, la tablée?
14: 3 ans, 4 ans.
10: Alors, est-ce que t'as pas dit, c'est que la tablée, si j'ai bien compris, ça s'inscrit dans quelque chose d'un peu plus large, du champ à l'assiette. Donc, tu parlais un peu du jardin tout à l'heure.
14: Oui, je parlais du jardin.
10: Voilà, tu peux nous en dire un peu plus sur ce côté.
14: Il y a des jardins partagés à Brioude, donc qui sont soutenus par l'association Soleil Devant et par, du coup, qui est l'association qui porte la tablée aussi, et Téléreguin. Avec des jardiniers qui cuisinent soit sur des parcelles communes, soit sur des parcelles individuelles, et ils fournissent quelques légumes sur la parcelle commune. Vous pouvez être bénévole, et il y a des parcelles aussi pour apprendre à jardiner et pour jardiner, et c'est aussi principalement du bio sur place.
10: Ok.
14: Voilà.
10: Voilà, l'idée derrière, c'est de se dire que tout le monde a le droit de bien manger et que c'est pas forcément réservé aux plus riches, quoi.
14: À l'élite, ouais.
10: Ouais.
14: Et c'est pour ça que la tablée est à prix libre, c'est qu'on peut autant manger sans avoir forcément de revenus, parce qu'il y a des mois, on a le porte-monnaie un peu plus léger, des mois un peu plus lourd, ou de se dire de pouvoir avoir le choix d'aller au restaurant et aller à la piscine ce mois-ci, et au cinéma, et en venant manger à la tablée un repas végétarien. Voilà. Et ça a aussi cassé les codes, parce que ici, des repas végétariens, il n'y en a pas 15 000. Et du coup... Et on peut prévenir quand on est vegan. On peut anticiper le côté vegan aussi pour les personnes veganes.
10: Super. Super.
14: Merci.
10: Ah, il y a une question dans le public de Anne-Marie.
14: Quand on est à l'antenne ici, on est comme à la maison parce que du coup, on cuisine dans la même pièce, mais en même temps, on a nos partenaires qui sont là, qui viennent manger. En effet, le déclic vient manger tous les deux mois pour permettre à des personnes de venir découvrir le restaurant et autres. Et en effet, il y a plusieurs personnes qui sont devenues bénévoles et plusieurs personnes qui sont en réflexion d'être bénévoles ou qui sont allées sur le jardin parce que ça fait du bruit et le jardin est aussi thérapeutique et dans la nature, le côté d'être dans la nature. Et en effet, il y a pas mal de vos bénévoles, des adhérents de Déclic. Et vice-versa, des personnes qui venaient à la tablée qui connaissaient pas Déclic et qui maintenant vont à Déclic pour faire leur démarche administrative.
10: On va parler de Déclic juste après.
14: Ça tombe bien, c'est une belle passerelle.
10: Et bah donc on retient qu'on peut venir manger ou venir cuisiner à la tablée les lundis et les samedis.
14: Oui.
10: Qu'on mange bien, que c'est pas cher et on rencontre des personnes chouettes.
14: Et vaut mieux réserver parce que il y a quand même du monde à table.
10: T'as un numéro ou un petit contact à nous donner ?
14: Bien entendu, je l'ai pas, mais vous le trouverez sur les réseaux sociaux, sur Internet.
10: Ou vous passez à l'accueil de la...
14: Vous passez, voilà. Merci beaucoup.
10: Eh bien, avec plaisir.
11: Merci.
10: Donc, on a un peu abordé nos prochains intervenants, qui est Déclic. Voilà, parce que oui, en effet, Brioude, c'est un petit monde. Et je me permets d'aparté, je viens de recevoir le numéro de téléphone pour réserver à la tablée.
11: Oh, quelle technologie, ça va très très vite les informations.
10: Et
11: aussi.
10: Ouais. 07 43 37 09 02. Donc si vous voulez réserver, c'est recommandé. Et sinon, il y a un mail, c'est latablébrioude@gmail.com. Et donc c'est tout attaché, et la tablée, il y a deux œufs. latablébrioude@gmail.com. Et donc la tablée, c'est géré par une association. Et aujourd'hui, autour de ce plateau radio, nous avons une association qui accompagne d'autres associations. Le monde est bien fait. Donc on a Adrien Mallet et Anne-Marie Rigaud qui vont nous parler de Déclic, donc qu'on connaît en tant que centre social à Brioude, mais qui est aussi guide asso. Donc voilà, vous allez nous raconter un peu tout ça.
11: Anne-Marie, oui, c'est mieux de mettre le casque à la radio, ça permet de s'entendre et de pouvoir mettre la bouche en face du micro, parce que quand on s'entend plus dans le casque, ça veut dire qu'on est mal positionné. Voilà, comme ça.
15: Tout à fait.
11: Donc là, on est
15: prêt. C'est un apprentissage.
11: Les micros sont ouverts, on va pouvoir continuer. Merci.
15: Donc, je commence.
10: Ah bah, allez.
15: Allez. Donc, je suis Anne-Marie Rigaud. Je suis la directrice du Centre d'animation de la vie sociale Déclic, donc qui se situe à Brioude, dans un bâtiment tout vert qui s'appelle l'espace socioculturel et qui est au 26 avenue Jean Jaurès. Donc, comme certains disent à Brioude, le quartier des HLM de la route de Saint-Flour, mais qui est en fait l'avenue Jean Jaurès. Alors, pourquoi nous allons parler du guide asso? Ce qui est important de savoir, c'est que depuis au moins 2004, Déclic a toujours renseigné les associations, parce que dans le projet social, il nous semblait dès le départ important de connaître le tissu associatif à minima brivadois. Et on se disait qu'en connaissant le tissu associatif, eh bien, on pouvait mieux orienter les personnes, les usagers. Donc c'était très important d'avoir ces oreilles bien ouvertes sur qu'est-ce qui se passe à Brioude, comment on peut orienter les enfants, les adultes, etc. Donc, de fil en aiguille, nous sommes devenus point d'appui à la vie associative. Et depuis 2024, il y a eu un réseau guide asso qui a été déployé en Haute-Loire. Donc c'est assez frais, mais c'est quand même, c'est toujours la même chose, c'est-à-dire que la volonté est toujours d'accompagner les associations, parce que le monde associatif, alors je l'ai pas relu, mais c'est énormément de bénévoles et énormément de salariés. Donc au niveau économique, l'impact est hyper hyper important. Voilà, donc le réseau guide asso, je vous le disais, a été déployé en 2024 dans le cadre de la mise en œuvre du nouveau dispositif national d'orientation et d'accompagnement des associations. Voilà, donc ça c'est la partie importante. Il y a quatre types de guides asso en Haute-Loire, et pas qu'en Haute-Loire, en France aussi. Il y a le guide asso d'orientation, il y a le guide asso information, le guide asso plus spécialiste, et nous, Déclic, nous sommes un guide asso généraliste. Voilà, donc ce qui veut dire que nous essayons de renseigner vraiment les bénévoles ou les salariés d'asso dans toutes les questions qui concernent le développement de la vie associative.
10: Donc, concrètement, voilà, moi je suis bénévole en asso ou je crée un asso, je ne sais pas trop comment faire. Je peux venir vous voir pour savoir les démarches, pour créer un asso, pour faire sa compta.
15: C'est ça. Ça va vraiment de la réflexion du projet associatif à la dissolution d'une asso en passant par le salariat. Et donc mon collègue Adrien va parler du salariat parce que c'est quelque chose qui nous est un petit peu particulier à Déclic. C'était aussi une volonté de promouvoir le salariat. Le salariat, j'allais dire, donc une bonne rémunération avec un vrai bulletin de salaire, mais Adrien en parlera tout à l'heure. Au niveau de Déclic, donc nous avons dans ce guide asso plusieurs secteurs. Donc il y a un programme qui est établi annuellement, et il y a des temps de permanence. Donc avec Adrien, certains mercredis après-midi, eh bien vous pouvez nous trouver, vous venez. Le mieux c'est quand même d'appeler pour qu'on s'organise, mais vous pouvez poser toutes les questions. Vous pouvez nous appeler, laisser des questions sur notre site, nous faire un mail. Donc on essaye de travailler toutes les questions. Et il y a aussi, parce que la vie associative est quand même complexe, il y a aussi des formations, donc que nous, en tout cas Déclic, nous essayons de mener sur plutôt la fin d'année. Ces formations essayent d'aborder tous les secteurs. Ça va de la communication au projet associatif, au mode de gouvernance, et on sait qu'ils évoluent énormément entre les formes collégiales, formes avec des vice-présidents, etc., ou plus traditionnelles. De l'association employeur, les statuts, je dis tout le temps, mais c'est le cadre. Dès qu'il y a un souci, dès qu'il y a une question, il faut s'en référer à son contrat associatif. C'est pas le contrat de travail, c'est le contrat associatif, mais qui sont les statuts. Et on trouve tout. Alors après, ils sont peut-être à refaire, mais en tout cas, ils sont établis. Peut-être depuis 20 ans, mais il faut les revoir. Voilà, donc il y a énormément de sujets qui sont abordés, et l'ensemble de ces sujets, quand un bénévole suit la formation, permet vraiment d'avoir une vision d'ensemble de ce que c'est que son association, et où j'en suis, où je veux aller, et quel était mon projet de départ. Je n'ai pas parlé du projet, il est fondamental, c'est ce qui fait qu'on se retrouve ensemble.
10: D'accord.
11: Alors moi j'ai une question, j'espère que ce ne sera pas... une interrogation surprise.
15: Oui, on va voir.
11: Mais je suis curieux tout d'un coup. Est-ce que tu as une idée du nombre d'associations à Brioude ou dans le Brivadois?
15: Il me semble qu'il y en a plus de 100-130 à Brioude. Hein. C'est énorme. Parce qu'il y a. Alors, attention, il y a des associations effectivement qui sont en fonctionnement, que l'on connaît, mais il y a aussi des associations qui sont en sommeil ou qui ont un fonctionnement véritablement très léger. Voilà, c'est pour ça qu'il y a différents modes de fonctionnement associatif avec une certaine dynamique. Les associations sportives, on les voit bien. Et puis d'autres qui sont plus un support à autre chose. Voilà, une aide ponctuelle sur un projet. Donc il faut faire attention. Pardon, mais ce sont quand même toutes des associations. Oui, le tissu associatif est très très riche. Et d'ailleurs, il y a quelques années, je crois que Brioude avait eu une médaille de la part de ce qui était à cette époque-là Jeunesse et Sport sur le mérite de la vie associative. Mmh.
11: Bravo aux associations.
15: Oui, oui, oui. Tissu très riche.
11: Donc, si on a dans une association, si on a une question ou même un problème, on peut aller voir des clics. Qui nous donnera des billes pour résoudre tout ça?
15: Oui,
11: à n'importe quel moment.
15: Tout à fait, c'est ça. Alors, ce qui est souvent délicat, c'est que les assos viennent nous voir quand il y a le problème. Et le problème, c'est souvent un nœud, vraiment, c'est un imbroglio. Et le fil est difficile à détendre. Mais c'est pour ça qu'il faut revoir un petit peu tous les points. Souvent, les personnes qui viennent, elles viennent en urgence en nous disant bah, « j'ai tel souci ». Voilà, elles pensent qu'au bout de 2 heures, elles vont avoir la réponse et tout ira bien. Ben non, parce que le fonctionnement est souvent eh bien, mal établi depuis déjà quelques années. Et donc, il faut tout revoir. Et c'est là, justement, qu'on s'aperçoit que tous les sujets sont liés. Si le projet associatif n'est pas clair, tu viens dans l'association ici à la clé, mais tu sais pas ce qui y fait réellement, et ben tu risques d'être surpris, d'être déçu, d'être frustré, de pas trouver ta place. Et mais si les statuts sont bien écrits à plusieurs mains, réfléchis de manière participative, ben peut-être et puis discuter ensemble, parce qu'on sait très bien qu'on peut lire, mais on n'interprète pas les mêmes choses. Donc ça va donner un petit peu une démarche plus forte. Et là, on va pouvoir aller ensemble sur la même vision de l'association que l'on veut. Mais souvent, lorsque les personnes viennent, souvent le sujet est déjà un peu compliqué. Surtout lorsqu'il y a, par exemple, du salariat.
10: D'un coup, merci. Laisse la parole à Adrien.
16: Oui. Bonjour. Du coup, nous, à Déclic, on a ce côté salariat. On essaie de promouvoir le salariat dans les associations, du coup. C'est quelque chose qui a commencé, je crois, en 2006, poussé par l'UCEF. Alors, au départ, c'était sous forme de chèque emploi associatif. Et Déclic aidait, du coup, les associations à faire leurs déclarations. Par la suite, il y a eu une deuxième solution via ce qu'on appelle Impact Emploi. Donc, c'est ce qu'on fait actuellement. On a été mandaté par l'URSSAF pour devenir les tiers de confiance des associations qui voulaient bien qu'on les aide. Donc, on a essayé de gérer avec eux toutes les formalités administratives liées à l'emploi. Donc, ça part de tout ce qui est confection de contrat jusqu'à une fin de contrat. Donc, pour cela, il suffit de nous appeler, de nous donner tous les renseignements sur l'association, de nous donner les salariés, les modalités avec les conventions collectives, tout ça. Il faut adhérer à l'association Déclic pour pouvoir bénéficier de tout ça. Et le but de tout cela, c'était quand même de permettre aux salariés du monde associatif d'être considérés, on va dire, comme des salariés normaux et de pouvoir cotiser aux différentes caisses. Car avant, c'était pas forcément le cas. Les salariés étaient plutôt rémunérés sous forme de frais de déplacement. Donc, oui. Tous les avantages qu'on peut avoir par la suite, ils n'y avaient pas forcément accès.
10: Oui, donc, et tout ce qui est droit du travail, et tout ce qui est retraite, sécurité sociale.
16: C'est ça.
10: Qui est aussi une partie de salaire, en fait, tout simplement.
16: C'est ça. Et du coup, voilà. Le fait de pouvoir aider les associations à faire leur bulletin pay, ben ça aide tout le monde.
10: Oui, parce que si je dis pas de bêtises, je crois que le secteur associatif en France, c'est 2 millions d'emplois. On a tendance à l'oublier, qu'on pense qu'au bénévolat, mais oui, c'est beaucoup de salariés aussi.
16: Si, ouais, il y en a quand même pas mal. Ouais. Alors le nombre, je l'ai pas, mais je te crois.
10: Et donc toi, tu es là pour les accompagner. Voilà,
16: C'est ça, tous les mois, ils me font un débrief du mois écoulé, et en fonction de ça, je leur fais leur fiche de paye, que je leur envoie avec toutes les déclarations sociales qu'il y a à faire chaque mois, et puis voilà, on essaie de gérer ensemble au mieux le côté salarial.
15: Ok. Oui, ce côté-là est complexe parce que la fonction employeur se décrète pas. Lorsqu'on a un salarié, même si ce salarié est dans l'association pour une heure, un salariat d'une heure, souvent l'employeur, donc qui est le président, en tout cas le responsable associatif, se dit « oh, une heure, ça va bien être simple ». Ben, c'est pas si simple parce que c'est le même droit du travail qui s'applique pour une heure ou pour 152 heures mensuelles. Donc il était important pour nous depuis le départ d'aider à ce qu'il y ait vraiment à décharger aussi hein, au niveau charge mentale, à décharger les responsables associatifs pour qu'ils puissent prendre

0: Nous n'avons pas que des associations brivadoises sur ce secteur-là.
1: Alors moi, je vais en profiter du sujet pour faire un petit peu de pub, je pense, pour quelque chose qui est aussi intéressant. À tous les salariés associatifs du Brivadois et d'ailleurs, il existe aussi un syndicat des salariés associatifs qui s'appelle ASSO, A2SO, et qui est une sacrée source de ressources, de soutien, de conseils, de mutualisation pour les salariés associatifs, parce qu'on sait que c'est quand même une situation un petit peu particulière, parce que nos employeurs, j'en fais partie, nos employeurs sont bénévoles et que c'est pas toujours évident d'avoir des employeurs bénévoles. Et du coup, on a plein de questions. Et donc, adhérer à un syndicat, c'est aussi pouvoir faire avec d'autres, rencontrer des personnes qui sont dans des situations semblables à l'autre bout de la France. Donc, n'hésitez pas à aller vous renseigner sur Internet pour le syndicat ASSO, A2SO. Petite pub.
2: Oui. Ben merci Camille, ouais, t'as raison, c'est bien de rappeler ça.
0: Et est-ce que je peux juste rajouter justement par rapport à ça, donc le réseau des guides ASSO Haute-Loire est co-animé par le GDOS, Comité départemental olympique et sportif de Haute-Loire, et par la déléguée à la vie associative et qui est aussi OSDJES, donc Atua Toumani. Donc tous les deux co-animent notre réseau. Et il y a une plateforme, quand tu parles ASSO, haute-loire-association.fr. Et si vous allez sur cette plateforme, vous pouvez vous inscrire sur les formations que nous dispensons, nous, mais qui sont dispensées par tous les autres guides ASSO de Haute-Loire. Mais vous pouvez aussi candidater si vous avez envie d'être bénévole, si vous avez... Voilà, c'est vraiment un site qui est très, très, très large. Très large, autant pour les professionnels que pour les salariés, que pour les usagers. Donc, il ne faut pas hésiter à aller sur ce site et il fourmille vraiment d'informations. Voilà.
2: Ok.
0: Et tu parlais du FDVA. Est-ce que je fais une aparté FDVA? Parce que ça peut... C'est les subventions à partir de fin décembre.
2: Rapidement, alors. Parce que
0: oui, mais ça peut intéresser les assos. C'est le Fonds de développement de la vie associative. Effectivement, nous, tous les ans, avec ATUA, justement, nous avons deux temps où nous aidons les associations qui souhaitent faire un projet ou simplement essayer d'avoir un financement pour le fonctionnement global de leur association. Donc, c'est tout asso, comme tu le demandais tout à l'heure, Camille. Et nous les aidons soit à compléter en ligne avec leur dit leur dossier, et donc encore une fois on réfléchit au projet de l'asso, soit ils le font et nous les aidons. Et c'est vrai qu'il y a quand même des financements qui sont quand même assez importants, ça peut aller de 1 500 € à je crois 10 000, excuse-moi tu as si je me trompe, mais
2: bon,
0: en tout
2: 10 000
0: cas 5
2: euros, 000 je crois que c'est très très très
0: c'est,
2: rare,
0: c'est très rare, mais 5 000 ce n'est pas rare, ce n'est pas rare, donc c'est vrai que c'est vraiment important. Il y a aussi les projets innovants, donc c'est vrai que c'est important que les assos le sachent, parce que ça permet vraiment de pouvoir développer l'association. J'ai terminé, je vous remercie.
1: Donc pour synthétiser, on peut aller voir des clics pour poser des questions, si on a des problèmes, et aussi des clics accompagnent les associations pour certaines subventions, pour aider quand on ne sait pas vraiment faire, etc. Donc c'est super, c'est très complet. Ouais. Merci beaucoup.
0: Merci
2: beaucoup.
1: C'est très chouette.
2: Et oui, l'FDVA, ouais, je le disais tout à l'heure, nous a permis, nous, à la Caligramme, de financer notamment la formation pour les bénévoles pour se former à la radio. Et ben, en attendant que notre prochains invités se dirigent vers le plateau, je peux faire peut-être un tout petit point sur la situation actuelle du monde associatif qui n'est pas très joyeuse. Un article de Mediapart qui est sorti il y a un petit moment, il y a 6 mois, annonçait qu'en 2025 c'était moins 12 000 emplois associatifs. Quand on regarde le climat actuel, je pense, je parle en mon nom, que ce chiffre va tripler en cette fin d'année. Voilà, le monde associatif va mal, peu de moyens, des dossiers très compliqués, des financements qui se raréfient. On nous dit qu'il faut aller vers du mécénat. Pour à titre d'exemple, j'ai répondu à un appel à projet de mécénat pour notre association. On était 300 à demander ce dossier. Donc voilà, le monde associatif va très mal et les conséquences vont être très violentes, je pense. Donc voilà, c'est merci de continuer ce travail auprès des associations, c'est important. Et je ne sais pas ce qu'on peut faire individuellement, mais collectivement, rappelons-nous voilà, le rôle des associations. Camille, tu voulais rajouter un petit mot à propos de ça ?
1: C'est très bien ce que tu viens de dire. C'était une autre information que je voulais...

0: amené. Je ne sais pas si ça s'est entendu à la radio. Il y a eu un petit mouvement d'inquiétude à un moment là où je me suis levé, où il y a des personnes qui sont allées un peu à droite, à gauche. On a eu une petite inquiétude. On nous recevait très mal à la réunion. On a reçu un SMS. Alors, après vérification, il semblerait qu'en tout cas, en France métropolitaine, il n'y a pas de souci, on nous entend très bien. Si vous êtes plusieurs à avoir des soucis à la réunion pour nous entendre, désolé, on n'a pas de solution. Par contre, on peut faire une annonce, point technique à la réunion, on a un petit souci. Donc désolé pour les intervenants tout à l'heure de Déclic, il y a eu un peu de mouvement d'inquiétude, mais tout va bien. La radio va pouvoir continuer. C'est participatif. C'est comme ça. On fait en système B. On fait comme on peut.
1: Merci pour ce point technique. Ben, je crois qu'on reçoit une nouvelle association, si je dis pas de bêtises, ce micro, ainsi qu'une intervieweuse. Donc Thomas pour le doyenné, Tiffany qui va interviewer.
2: Bonjour.
3: Bonjour. Bonjour.
1: Et on va parler de l'expo Matisse qui a encore lieu à Brioude en ce moment au doyenné.
3: Exactement.
1: Et donc Thomas Wierzynski, c'est comme ça qu'on dit ?
3: Oh, encore plus simplement, Wierzynski.
1: Wierzynski est le directeur conservateur
3: du doyenné.
1: Du doyenné.
3: Tout à fait. Depuis 2 ans maintenant.
1: Depuis 2 ans. Et Tiffany a assisté à l'expo et a des petites questions à lui poser ?
2: Oui, parce que le doyenné nous a invité Super Larsen à faire une visite personnalisée de l'exposition et j'ai pu en profiter. Et c'était chouette. Et donc Thomas, tu nous as fait connaître l'exposition. Est-ce que tu voudrais nous parler de Henri Matisse, du coup ?
3: Oui, notre choix, effectivement, c'était déjà un plaisir de vous inviter. On l'avait fait pour Dubuffet aussi, parce qu'on a cette emprise locale, comme vous, et donc dans ce tissu associatif. Et donc, c'était pertinent de pouvoir emmener avec nous d'autres acteurs du territoire. Et par rapport à Matisse, on a pris cet angle assez original de l'associer au tissu, parce que Matisse est un homme du Nord, et donc de rappeler qu'il est né dans cette petite ville du Cateau-Cambrésis, qui aujourd'hui a le même nombre d'habitants que Brioude, donc ce petit vivier finalement qui fait naître un génie de l'art moderne, et comment en fait Matisse va justement enrichir son travail de cette histoire du territoire où on est en plein bassin textile avec des hommes qui sont au fond de la mine et puis les femmes qui vont aider dans les industries textiles et de dentelle, et comment finalement un territoire peut marquer l'œuvre d'un artiste et être une source à la fois d'inspiration et puis vraiment d'éléments nutritifs pour une carrière. Et puis Matisse n'a pas oublié également ses racines, parce que le premier musée Matisse est né au Cateau-Cambrésis. Donc c'est aussi l'impulsion, et c'est cette concordance avec le doyenné d'une autre manière, c'est que à l'époque, on a un regroupement de cathésiens qui décident d'aller voir Matisse pour justement lui dire « Matisse, ça serait bien qu'on rende hommage à votre parcours au Cateau-Cambrésis ». Et c'est comme ça en fait que va naître le premier musée Matisse, puisque Matisse donnera des tableaux, sculptures et des estampes à sa ville natale. Et donc ça sera non pas dans l'ancienne maison du doyen, puisqu'il n'y en a pas au Cateau-Cambrésis, mais dans la salle des mariages de l'hôtel de ville. Et justement, on se retrouve avec le doyenné, c'est-à-dire comment on a cette générosité, nous non pas d'artistes, mais plutôt d'ayants droit et de prêteurs, qui font confiance au doyenné pour permettre, en zone rurale, d'avoir des pièces exceptionnelles.
2: Et c'est 22 prêteurs d'œuvres qui ont prêté. Alors, il y a des choses très variées, des petits dessins faits au coin du bureau, jusqu'à des tableaux peints, des tapisseries de grands ateliers de tapisserie de France, un costume de théâtre qui avait été conçu ou même fabriqué par Matisse, et aussi on voit des robes qui ont été créées par des stylistes français. Et qui sont inspirés de l'œuvre de Matisse. Donc moi, ça m'a beaucoup marqué dans l'exposition, qu'il y a beaucoup de pièces, un fil conducteur au fil des étages qui suit la vie de Matisse, enfin la période de son travail, quoi. on commence par ses premières œuvres, on arrive sur la fin de sa vie ensuite au dernier étage. Et aussi, ce que j'ai trouvé chouette, c'est qu'il y avait des œuvres qui n'étaient pas de Matisse et qui faisaient écho à son travail avec des tissus d'Afrique qui rappellent des motifs qui l'inspirent.
3: C'est ce qu'on a en fait souhaité, c'est qu'on on a 22 prêteurs, comme vous le disiez, et c'est exceptionnel. C'est même colossal en fait pour une structure comme la nôtre, dans le sens où... pour obtenir une exposition Matisse qui a du sens, on a dû en fait solliciter à la fois des institutions publiques comme le musée de l'Orangerie, le musée de Limoges, d'Amiens, mais aussi beaucoup d'institutions privées. On a 40 dessins qui ont été encadrés pour l'expo et qui ont été prêtés par la fondation Pierre-Etana Matisse à New York. Et donc tout d'un coup à Brioude, on a ce regroupement de pièces qui nous viennent de Suisse, d'un peu partout en France et des États-Unis, pour justement un dialogue original et dire que un artiste, c'est pas uniquement la peinture, il s'est mis aussi à la gravure, au dessin, comme vous le disiez, mais aussi au costume de scène. Donc tout d'un coup, on découvre un Matisse qui va s'intéresser à la tapisserie, qui va s'intéresser au spectacle. Et puis, son inspiration qui ne vient pas du ciel. En fait, Matisse est un collectionneur de textiles français et également africain et océanien. Et comment cette collection va justement donner de la matière aussi à cet artiste pour ses réalisations. Puis le clin d'œil contemporain qu'on a souhaité est double, c'est à la fois Yves Saint-Laurent, comment ce grand styliste est venu piocher dans l'œuvre de Matisse, a collectionné des œuvres de Matisse, mais aussi a fait une collection haute couture sur deux saisons dédiées à Matisse. Donc on a ce regard contemporain. Et puis on a invité Frédéric Bouffandeau pour faire un grand mobile dans la cage d'escalier, et puis la vitrophanie, parce qu'encore aujourd'hui, on a des jeunes talents qui viennent s'inspirer de l'œuvre de Matisse. Ça nous permet finalement d'avoir un parcours, comme vous le disiez, en fait, du début de sa carrière jusqu'à la fin, avec ce fil conducteur autour du textile.
2: Et moi, ce qui m'a marqué, c'est que dans cette expo, il y a beaucoup de couleurs, il y a beaucoup de motifs, les vêtements qui sont représentés, il y a plein de froufrous, de lacets, de rubans, il y a des tissus d'ameublement, des choses qu'on n'a plus du tout dans nos intérieurs, et des mélanges de couleurs qu'on ferait plus. Maintenant, nos intérieurs sont très unis, très gris, très, et ça fait du bien aussi de plonger dans ce monde-là où il y a des formes tarabiscotées, des couleurs, des motifs qui font du bien aussi, quoi.
3: Exactement. On dit souvent que Matisse, c'est le peintre de la joie et du bonheur. Et c'est ce qu'on a, en fait, dans l'exposition. C'est-à-dire qu'on n'a pas un artiste qui est tourmenté. Matisse, l'été, il avait des terreurs nocturnes, des insomnies. Enfin, il avait, voilà, beaucoup de questionnements personnels. Mais on ne le ressent pas dans sa peinture. On a justement ce plaisir quand on voit Polynésie, la mer, le ciel. On a cette rencontre de Matisse qui est, en fait, dans le lagon avec ses lunettes de plongée et puis qui voit tout d'un coup des formes de poissons volants et puis des oiseaux qui rentrent dans l'eau pour pêcher. Et c'est ce qu'il veut en fait retranscrire, c'est le bonheur de certaines situations. Pareil pour l'œuvre jazz, c'est cette passion pour le spectacle, où tout d'un coup on a un homme qui a presque 80 ans, va représenter avec des papiers gouaché découpés, un avaleur de sabre, Monsieur Loyal, des personnages finalement très enfantins. Donc on a ce bonheur-là dans l'œuvre de Matisse qui nous fait plaisir et qui finalement est très révélateur avec des générations qui ont été peut-être beaucoup plus audacieuses dans les intérieurs, dans les tenues également. Vous parliez de couleurs, effectivement, ça nous met quasiment une claque en disant que oui, quand on regarde des fois nos intérieurs, c'est assez triste, ou même certains parkings, où, pour trouver une voiture de couleur, il faut se lever de bonheur, alors que Matisse, justement, fait des associations de couleurs qui nous en mettent plein les yeux.
2: Quelques chiffres sur l'expo. Tu nous disais qu'il y a plus de 500 personnes par jour qui peuvent visiter l'exposition, qu'une exposition se prépare 2 à 3 ans à l'avance, avec tout ce qu'on a dit de personnes qui sont à contacter pour trouver des œuvres, pour se mettre d'accord, les transporter, etc. Donc une expo qui plaît bien cette année et qui va être ouverte encore jusqu'à quand? là pour pouvoir continuer à aller la voir?
3: Alors, on peut aller la découvrir, la redécouvrir jusqu'au 18 octobre. On a essayé de faire le plus long possible. Malheureusement, pour des questions de conservation, parce qu'on a beaucoup de papiers de textile, la réglementation internationale ne nous permettait pas, en fait, de tirer l'exposition pendant les vacances de la Toussaint, notre grand regret, mais en tout cas, on a fait le plus long possible. Et en termes de chiffres, effectivement, on a battu des records avec des journées à plus de 700 visiteurs par jour, ce qui est énorme, et il faut déjà plus d'un an de travail, parce que c'est faire les demandes de prêt, avoir des retours, est-ce que des fois on n'est pas les seuls à demander certaines pièces, donc il faut négocier, et puis il y a des questions de les faire encadrer, les faire restaurer, donc c'est beaucoup de questionnements, pareil pour travailler avec les douanes et les faire venir.
2: Et c'est secret défense de savoir les prochaines expos, puisqu'elles sont déjà en préparation, du coup.
3: Alors, étant très superstitieux, non, je ne vais pas le dire, parce qu'il nous manque encore quelques accords de prêt pour valider le projet. Okay. Donc, voilà, il faut vraiment être sûr d'avoir l'ensemble de la liste d'œuvres pour se dire que le projet est vraiment arrêté. Et pour Matisse, effectivement, on l'a annoncé au mois de janvier comme pour Dubuffet, mais ça a été long pour avoir l'ensemble des accords. Il faut vous dire que là, on a deux tableaux qui, le lendemain de la fermeture de l'exposition, partent pour Milan, parce que Milan va ouvrir son exposition début octobre sans ces tableaux. Donc on a des fois des œuvres qui sont assez demandées. Et puis, c'est aussi négocier pourquoi Brioud ? Voilà, pourquoi je vais prêter à Brioud et pas à Milan, ou à New York, ou à peu importe, au Japon, à Tokyo ou ailleurs. Et donc, des fois, il y a aussi ce travail de négociation avec les prêteurs.
2: Je regardais une statistique du projet qui s'appelle Aware du musée de Beaubourg, qui donne le fait que c'est seulement 6% d'artistes femmes qui sont exposées dans les musées. Et du coup, personnellement, j'ai l'espoir qu'il y ait une artiste femme qui vienne au doyenné.
3: Oui, alors c'est un sujet qui revient régulièrement, même sur notre livre d'or ou en ligne. C'est pas un critère, en fait, qu'on prend en considération quand on organise une politique culturelle. C'est-à-dire qu'on n'est pas là à se dire on fait 50-50, et c'est plutôt à la fois les opportunités qui se proposent à nous, et puis évidemment il y a une construction, c'est-à-dire que on est parti sur Ernest Pignon-Ernest, qui est un artiste vivant, qui était d'ailleurs le seul artiste vivant qu'on a présenté. Hans Hartung, qui était un artiste finalement peu connu, en plus c'était de l'art abstrait. Dubuffet, qui pareil est peu connu. Donc des fois il faut aussi repartir sur un artiste plus connu du grand public pour justement gagner un nouveau public, et puis après à nouveau l'amener justement sur d'autres artistes. Et quand vous parlez des femmes artistes, c'est aussi le sujet, c'est-à-dire que en dehors des grands noms, si on veut sortir en fait de cette zone-là de confort, il faut aussi mettre dans une bonne situation notre noyau de visiteurs. C'est-à-dire que pour Hartung, ils nous ont dit, pour beaucoup, ils ne connaissaient pas. Mais ça fait des années qu'ils venaient au doyenné, donc ils étaient toujours satisfaits, ils ont découvert Hartung. Et je pense qu'il faut l'amener aussi de cette manière-là pour exposer une femme artiste.
2: Très bien, je crois qu'on est limité par le temps, mais
1: si encore une question.
2: Ouais, c'est bon. Ok. Moi, j'ai. Est-ce que tu veux dire quelque chose de plus sur l'exposition ?
3: Oui, moi, je vous invite effectivement à suivre notre programmation, parce qu'on a décidé aussi d'animer l'exposition avec différents ateliers. Là, on va faire une lecture samedi soir de correspondance de Matisse, de lecture de correspondance inédite. Les journées du patrimoine, où on va faire le dernier atelier de modèles vivants. Et puis, fin du mois, un atelier d'art-thérapie, justement, montrer que l'art fait du bien. Et on terminera le mois de septembre avec une rencontre au cinéma avec la réalisatrice du reportage Matisse Lydia. Donc, vous parliez des femmes. Effectivement, les femmes sont mises à l'honneur d'une autre manière dans l'exposition, parce que ce sont des modèles importants dans l'œuvre de Matisse.
2: Oui, et puis, toujours les visites guidées qui sont disponibles tout le temps.
3: Exactement.
2: Pendant l'exposition?
3: Toutes les heures, en dehors de midi et 13h, elles sont très demandées. On a d'ailleurs la chance d'avoir une médiatrice excellente. Toutes nos médiatrices sont excellentes, mais Célia, qui est passée par la clé, justement, qui est en service civique, et on est très contents, comme nos visiteurs, de son professionnalisme, de sa voix qui est très agréable. Et on lui souhaite une longue carrière, puisque nous, c'est quelques mois seulement, mais on est persuadé que par la suite, elle aura un beau parcours professionnel.
2: Très bien. Eh bien, merci Thomas.
3: Merci à vous.
2: Bonne visite du doyenné.
0: Merci beaucoup. Alors, j'ai peut-être pas retenu jusqu'à quand on peut voir l'exposition.
2: Le 18 octobre 2026.
0: Oh, il faut commencer à se dépêcher. D'accord. Merci.
1: En tout cas, je me rends. Si on est beaucoup, beaucoup à demander, peut-être qu'il y aura une artiste féminine. Alors, n'hésitez pas à envoyer des mails aux douaniers, à mettre des mots dans les boîtes aux lettres. Ou peut-être aussi des hommes modèles qui sont exposés un peu plus dans les expos. Ça serait bien. Moi aussi, je donne mon avis. Mais voilà, je me dis que s'il y a un engouement du public, le doyenné ne pourra pas refuser à son public. Merci
2: Il
1: beaucoup.
2: Il fallait bien
1: Merci
2: un petit beaucoup. Piège pour cette interview.
3: On a après des hommes qui sont venus poser nus pour les ateliers modèles vivants. Hein.
0: Bon, quelle est la suite, Florian ?
1: Eh ben, on n'a pas de transition, parce qu'on va parler d'un tout autre sujet. J'avais fait un tout petit résumé de ce que va nous parler Alex, et je crois que ça avait bien plu. Tu veux que je redise mon petit résumé que j'avais fait ou ça va
2: Allez,
1: trop spoiler ta chronique ? C'était, on va parler de la Nars, une zone humide du Cantal, convoitée par le géant des mines Imerys pour exploiter de la diatomite, dont les usages sont superflus.
0: Ouh, j'ai rien compris.
1: Ouais, mais... C'est normal.
0: Heureusement, Alex est là.
1: Ouais.
4: Heureusement, je suis là. On n'avait pas un petit jingle aussi ?
1: C'est une petite musique. Allez, ça va vous rappeler peut-être des souvenirs.

0: Du coup, ça te va si je t'appelle Fred alors ?
1: Oui, Jamy !
0: Salut Fred ! Alors aujourd'hui, je vais vous parler de la Narthe de Nouvial qui se situe sur le plateau de la Planèse, dans le Cantal, à côté de Saint-Flour, et qui est menacée par un projet de carrière, comme tu l'as dit, pour en extraire de la diatomite. Et donc ce projet est porté par une grosse multinationale qui s'appelle Imerys. Bouh ! Et du coup,
2: on
0: peut dire bouh quand même.
2: Un article qui vient de tomber aujourd'hui comme quoi les salariés des mines en Bretagne sont empoisonnés et à 44 ans, des gens malades.
0: Voilà, salariés d'Imerys.
2: Donc on peut dire bouh.
0: Et en même temps, donc, je vais vous parler du collectif qui s'est constitué pour lutter contre ce projet.
2: Mais Jamy, c'est quoi une narse ?
0: Alors Fred, une narse. Donc une narse, c'est l'appellation locale du Massif central en fait, plus particulièrement du Cantal, donc c'est issu de l'occitan, et ça désigne en fait tout type de milieu humide. Et en ce qui concerne la Narthe de Nouvial, donc c'est une zone qui représente à peu près 200 hectares de prairies humides et marécageuses, d'une richesse floristique et faunistique exceptionnelle. C'est un réservoir de biodiversité très important, un lieu de migration pour de nombreux oiseaux et de nidification également. On compte à peu près 200 espèces d'oiseaux, dont 80 qui sont protégées. Et c'est un rôle aussi également fondamental sur le cycle de l'eau, notamment. C'est un peu comme une grosse éponge. Bon, on n'a pas la démonstration comme dans C'est pas sorcier. Mais voilà, faut voir ça vraiment, ces zones humides comme une grosse éponge qui vont pouvoir permettre de réguler les écoulements en cas de forte pluie, donc d'éviter des crues en aval de ce système, et à l'inverse, l'été d'atténuer les effets de sécheresse. Et du coup, de pouvoir garder des prairies qui vont rester vertes toute l'été, parce qu'il faut savoir que cette zone est également utilisée et utile pour les agriculteurs. On a à peu près une trentaine d'exploitations qui vivent sur ce milieu-là, qui exploitent les prairies présentes et du coup, ça leur permet d'avoir une autonomie foragère importante et d'avoir des prés qui restent verts tout l'été. Et c'est également une zone où il y a beaucoup d'activités nature, de plein air. On a des chemins de randonnée, un GR qui passe, diverses activités de gîtes touristiques. Donc cette zone est vraiment primordiale à défendre. C'est également un endroit où énormément de carbone ont été stockés autour de tout le long de ces années. Et si on commence à détruire, et ben tout ça va repartir dans l'air.
3: Dis Alex, c'est quoi la diatomite ?
0: Alors, mais qu'est-ce que c'est la diatomite ? La diatomite, c'est une roche sédimentaire, en fait, qui est composée de squelettes fossilisés de diatomées. Et là, tu vas me dire, mais c'est quoi les diatomées ? Je te prévenance. Désolée, Fred. La diatomée, c'est en fait une algue microscopique unicellulaire qui est composée d'un squelette siliceux, ce qui veut dire que la roche qui va se former à partir de cette algue va être composée de silice, très riche en silice, qui va lui donner des propriétés filtrantes et absorbantes. Et c'est pour cette raison-là que cette roche est exploitée aujourd'hui pour ses propriétés-là, puisqu'elles vont être utilisées notamment majoritairement en agent filtrant, dans l'industrie agroalimentaire, pour filtrer le vin, la bière, les jus de fruits, tout ce qui a besoin d'être filtré. C'est également utilisé dans l'industrie du ciment, en absorbant litière pour chat, par exemple. Et également, on a des usages très spécifiques qui sont liés à l'industrie pharmaceutique et biomédicale. Alors, c'est souvent cet usage-là qui est mis en avant pour défendre l'intérêt d'utiliser la diatomite, mais cet usage est tellement faible que si on consacrait uniquement cet usage-là, toutes les carrières qui sont actuellement en activité permettraient de fournir en fait cet usage encore de nombreuses années. Sachant que tous les autres usages ne sont pas essentiels et qu'on sait aujourd'hui utiliser, filtrer par d'autres moyens qu'en utilisant les terres de diatomée. Et donc c'est pour ça aussi qu'on n'a pas besoin d'aller détruire le vivant, toute cette zone.
2: Et oui, la diatomée, c'est une ressource qui n'est pas renouvelable. C'est
0: exactement.
2: Micro.
0: C'est ça.
2: pas insecte, micro...
0: C'est une algue.
2: C'est micro-algue.
0: Une algue microscopique.
2: Se déposer en mourant moins d'un millimètre par an.
0: C'est ça, ça a mis des millions d'années à se constituer. Et là, en 10-15 ans, on peut voilà, tout détruire. Et sachant que la NARS, effectivement, est une zone d'intérêt européenne pour la diatomée. Donc, elle est très, très convoitée. Apparemment, elle est d'une très bonne qualité. Il y en a sur au moins 50 mètres de profondeur dans certaines zones. Donc, forcément, ça fait des petites étoiles dans des...
3: Dans les portefeuilles.
0: Dans les portefeuilles, exactement. Sachant qu'une grosse partie, plus de 70%, je crois, part à l'export. Voilà. Donc,
2: Tu nous as un peu parlé de Imerys dans tout ça, donc le géant mondial du...
0: Exactement, d'exploitation minière, parce qu'effectivement, ils n'exploitent pas que la diatomite, mais
2: ils
0: d'autres
2: choses.
0: Ils
2: sont déjà présents sur le territoire.
0: Et ils sont déjà présents sur le territoire. En fait, on a déjà une carrière donc, à côté du site qui est menacé, la carrière de Virargue, qui était exploitée jusqu'à présent par Imerys, mais également par une autre entreprise qui s'appelle Chemviron, qui chacune avait leur propre usine. Donc Chemviron avait une usine à Rion-Esmontagne et Imerys à Murat. Mais en fait, depuis 2025, Imerys a racheté toute l'activité européenne de la diatomite de Chemviron. Donc, elle est devenue leader sur cette activité-là et possède dorénavant la carrière de Virargue à elle en entier et les deux usines. Donc, c'est ça qu'elle met en avant, bien évidemment, la sauvegarde de l'emploi, blablabla. Et à savoir que pourquoi on a des usines ? Parce qu'une fois que la diatomite a été extraite, il faut la sécher, en fait. Elle va pas pouvoir être utilisée telle quelle, brute. Et en fait, on la sèche par un procédé de calcination. Et c'est un procédé qui est très, très, très énergivore. Donc, faut imaginer des fours énormes où on va monter à plus de 1000 degrés, chauffer à la diatomite. Et du coup, ça consomme énormément d'énergie fossile, principalement. Donc, ça va être soit du gaz, soit du pétrole. Par exemple, l'usine de Murat, il faut imaginer que ça représente la consommation énergétique de 17 000 habitants.
2: Ah oui, de toute la zone, quoi.
0: Voilà. Tout va bien, c'est super. Continuons.
3: Tout ça, on répète, pour ne pas avoir de dépôt au fond de la bouteille. C'est ça, en fait.
2: C'est ça.
0: Exactement. Mmh.
2: Il existe des bières non filtrées, comme tu l'as dit. Voilà, on sait très bien filtrer différemment, soit par des filtres à osmose, si j'ai bien compris, soit avec des fibres de bois très fines. Voilà, et que c'est même pas 1% les usages médicaux.
0: Les usages qui seraient vraiment essentiels, on va dire. Voilà, si on voulait garder uniquement les usages essentiels.
2: Ça filtrait le plasma, je crois.
0: Oui, tout à fait, c'est ça, pour filtrer le plasma. Voilà. Et donc, Imerys donc, possède déjà cette activité de carrière qui devrait... se terminer, ils annoncent en 2000, je viens de voir sur leur site tout à l'heure, ils annoncent 2033, 2034, j'avais entendu 2038 aussi, bon, c'est pas très clair la fin, et donc c'est pour ça qu'ils sont en train aussi d'avancer pour pallier à cette fermeture. Et donc sur la NARS, elle possède déjà une soixantaine d'hectares, donc en nom propre vraiment. Et elle prévoit d'exploiter une dizaine d'hectares sur 40 mètres de profondeur. Alors, c'est souvent ça qui est mis en avant, une dizaine d'hectares, ça ne représente pas grand-chose sur la totalité de la NARS. Sauf qu'elle oublie de préciser qu'à côté, il y aura besoin de voies de communication, de bassins de rétention pour l'eau, puisqu'il faudra drainer pour exploiter cette diatomite, et des zones de stockage du matériel qui va être décaissé. Donc, ça serait plutôt environ une trentaine d'hectares qui seraient artificialisés. Et on imagine bien qu'une fois que ces 10 hectares seront exploités, est-ce qu'Imerys va s'arrêter là, en ayant un tel gisement sous ses pieds d'une telle qualité ?
2: Bien sûr que non.
0: Bien sûr que non.
2: Sachant que pour la mine actuelle, au début, ils annonçaient, je crois, une quinzaine d'hectares.
0: C'est ça,
2: oui. Et en 30 ans, ils en sont à 160 hectares utilisés. Donc voilà, les promesses de début, bon, une fois qu'on a
0: une fois qu'on est lancé, ils ont deux usines à faire tourner. Voilà. Pourquoi s'arrêter dans 15-20 ans d'exploiter la diatomite alors qu'il y a un tel gisement et qu'ils sont les seuls en plus pour l'instant à posséder déjà des hectares. Donc
3: Et collectif dans tout ça.
0: et le collectif dans tout ça. Heureusement qu'il y a un collectif qui s'est créé. Donc en fait, historiquement, en 1995, il y a déjà eu un premier projet d'extraction. Et c'est là que le premier collectif s'est monté. Et face à cette très forte mobilisation qu'il y a eu, aucun dossier d'exploitation n'a été déposé. Donc comme quoi la mobilisation, ça fonctionne, il faut rien lâcher. Et ils ont rien lâché, ils sont restés présents, le collectif, donc ça a été mis en stand-by. En 2010, ils ont eu des autorisations d'extraction de la diatomite à titre d'essai, pour, je pense, évaluer le gisement, la qualité, tout ça. C'est resté encore un peu en stand-by, et là, depuis 2021, ça a été relancé, sûrement en prévision de l'arrêt de la carrière aussi de Virargues. Et là, le collectif, voilà, c'est à nouveau remobilisé, c'est formé sous forme associative. Et elle regroupe aujourd'hui des personnes d'horizons très différents, les habitants, des agriculteurs, des élus, des naturalistes, des professionnels du tourisme, mais également une quinzaine d'organisations locales et régionales. Et donc, elle est forte, elle est vraiment très présente sur le territoire. Et elle agit, elle n'est pas là juste à défendre la zone, c'est-à-dire que leur vision, c'est de défendre aussi une vision durable du territoire. Parce qu'ils ont bien conscience qu'effectivement, il faut que le territoire vive, il faut qu'il y ait aussi de l'emploi. Et c'est pour ça qu'ils ont travaillé depuis 2021 sur un projet économique alternatif. Je pourrais pas prendre le temps de développer ici, mais qui est basé en tout cas sur trois pôles, un pôle agriculture, un pôle bois et un pôle touristique, qui sont déjà présents sur le territoire. Finalement, ils sont pas allés chercher des idées complètement farfelues, mais juste comment sur ces trois pôles on peut les dynamiser et faire en sorte qu'elles deviennent encore plus créatrices d'emplois tout en respectant l'environnement présent sur le territoire. Donc, ça s'appelle « Planète vivante » de Murat à Saint-Flour. C'est un livret qui fait une soixantaine de pages, qui a été déjà présenté auprès des élus, du grand public, et continue de s'appuyer là-dessus pour essayer de convaincre qu'il y a un autre projet bien meilleur que celui d'Imerys. Et voilà. Mais par contre, Imerys, elle ne lâche rien, est toujours présente. Et depuis 2021, alors elle a eu des fortes contraintes, c'est ce qui a fait que ça n'a pas encore vu le jour. Face à la contestation, la mobilisation, ça l'a déjà ralenti. Le PLUI aussi, donc la zone est classée en zone agricole. Donc aujourd'hui, pour pouvoir l'exploiter, et c'est des démarches qu'ils sont en train de faire, il faudrait un reclassement de cette zone en zone minière. Et ils ont profité voilà, de ces délais pour continuer à étoffer leurs études environnementales et hydrauliques pour enrichir leur dossier. Et là, a priori, ça devient de plus en plus réaliste, parce qu'ils ont toujours eu des effets d'annonce et il n'y a jamais eu de dossier déposé. Mais là, a priori, ils annoncent un dépôt de dossier pour le premier semestre 2027. Donc voilà où on en est aujourd'hui. Le collectif reste mobilisé là-dessus, est vraiment présent sur le terrain, vont voir les élus, vont discuter avec les agriculteurs, avec les personnes aussi travaillant chez Imerys. Parce que je pense que cette bataille, elle ne peut pas se gagner sans aussi penser à eux. Eux, forcément, bah, ils pensent aussi à leur emploi et on ne peut pas faire sans. Donc voilà, c'est un collectif qui est très actif et qui organise notamment donc, fin août la fête de la Nars de Nouviade, où tu étais présent aussi. Nous étions présents tous les deux, Camille, en tant que bénévole. Et c'était très chouette. C'était une belle expérience et où il y a tout un tas de conférences très intéressantes, des balades naturalistes pour découvrir la Nars, des ateliers, ouais, tout un tas de choses très très chouettes. Et du coup, bah, c'est important, de, je pense, de les soutenir, quoi.
2: Je crois qu'il y a près de 5000 adhérents à l'association.
0: Tout à fait, c'est ça.
2: Des Mais... amis de la Nars.
3: Alors, ce qui est génial, c'est que c'est une adhésion à vie. Et ça, c'est génial. Si vous voulez adhérer à vie à une association, c'est l'occasion.
0: Voilà. Ce qui ne vous empêche pas de faire des dons chaque année quand même. Ils ont besoin de soutien financier aussi.
3: Alors, j'ai retenu qu'à cette fête de la Nars de cette année, il y a eu 2500 personnes quand même qui sont venues. Donc, c'est un très chouette rassemblement qui demande beaucoup d'organisation. Bravo à ce collectif. D'une part, parce que pondre un dossier de 60 pages pour donner une alternative à un projet minier, c'est pas évident.
0: Ça a été un sacré boulot. Ouais, c'est beau, un très, très gros travail.
3: Et puis, pour mener tous les ans un événement où on apprend beaucoup de choses parce qu'il y a des conférences, des balades, on rencontre du monde et qui permet aussi de mobiliser autour de cette lutte avec 2500 personnes qui sont venues d'Auvergne. C'est vraiment très impressionnant. Et donc, individuellement, voilà. Qu'est-ce qu'on peut faire pour soutenir ce collectif ? Est-ce qu'il y a des moyens ?
0: Eh ben, on peut déjà aller sur le site où il y a toutes ces infos. On peut adhérer à l'association, faire un don, signer la pétition. Il y a une pétition qui est encore en ligne. Et puis, rester informé parce que si le dossier est déposé, il y aura peut-être une autre lutte à mener qui sera vraiment de terrain, sur place, d'opposition. Et on aura besoin de monde pour ça. Voilà.
2: Et encore une fois, si vous avez le bras long, allez voir votre député, votre élu, pour lui dire qu'il ne faut pas que ce projet se fasse.
0: Exactement. Donc, si vous êtes la pression aussi,
2: élu. Ouais.
3: Et rendez-vous en 2027, à la fête de l'Anars 2027, beaucoup plus nombreux.
0: Nous en espérant qu'il n'y aura pas eu de dossier déposé d'ici là.
3: S'il y a un déposé, raison de plus pour être nombreux.
0: Si c'est déposé, raison de plus pour être nombreux.
3: À la fête de l'Anars 2027 qui aura bien lieu.
0: Ouais.
2: Tu viendras nous en reparler s'il y a du nouveau sur le feu.
0: Ouais.
2: Okay.
0: Donc voilà, en conclusion, je voulais dire, c'est pas sorcier, Fred. Hein. Cette carrière, on n'en veut pas.
3: Merci, Alex.
2: Merci beaucoup, Alex.
3: Merci beaucoup.
2: Le public en délire félicite Alex pour sa chronique.
0: Et je voulais juste faire une dernière petite aparté. Dans la conclusion, on va dire plus une ouverture plus large et pourquoi l'importance aussi de sauvegarder cette zone. Je fais un lien avec le peuple des Kogi, que peut-être vous connaissez en Colombie, un peuple premier qui sont les gardiens de la terre. Voilà, c'est comme ça qu'ils se prénomment. Et qui eux ont une approche, voilà, qui se demandent comment habiter le monde. Et je pense que c'est une question qu'on doit toutes et tous se poser. Comment habiter le monde? Comment prendre soin de ce qui nous permet d'être vivant? Voilà.
2: Ben, on va rester sur ces mots-là, oui.
0: Comment et petit clin d'œil à La Réunion.
2: Merci beaucoup.
3: Merci.
2: Et nous arrivons au terme de cette émission. Merci Camille pour cette première co-animation avec brio, je dois dire.
3: Merci Florian.
2: Est-ce que tu... Donc d'habitude, je remercie Camille pour la technique, mais là, il faut le remercier pour la technique et la co-animation.
3: Ah, j'ai le droit de remercier.
2: Merci.
3: Merci à toi pour l'animation.
2: Avec plaisir. Merci d'être venu nous écouter en direct de La Clé. Merci à ceux qui nous écoutent depuis Internet. La prochaine, c'est quand, Camille ?
3: Prochaine émission.
2: Il y a Allanjacques d'abord. Allanjacques. Premier mercredi du mois.
3: Le 7 octobre. Et je ne me souviens plus de l'heure.
2: Alors, c'est à 18h aussi.
3: À 18h. Et ensuite, on se retrouve le 8 octobre, ici à La Clé, à Brioude, pour une émission en direct à 18h. Donc, n'hésitez pas, si vous avez des contributions, si vous voulez parler de quelque chose ou faire une annonce, n'hésitez pas. Ouais. Avant de venir à en faire part à La Calligramme, à Florian, est-ce que tu peux rappeler une adresse email ?
2: contact@lacalligramme.fr. Et La Calligramme, c'est avec deux L et deux M.
3: Et si vous voulez écouter, venir voir à quoi ça ressemble une émission de radio, n'hésitez pas à venir à La Clé parce que c'est enregistré en public.
2: Si vous voulez faire un peu de technique, on vous montre. Si vous voulez co-animer, on vous montre. Voilà, l'idée, c'est que c'est une émission participative. Il n'y a pas besoin d'avoir fait de la radio avant. On peut se former avec la formation, mais on peut aussi apprendre un peu comme ça. Je vous montre avant et on essaye, quoi.
3: Magnifique. Eh ben, on se retrouve le 8 octobre. On se retrouve le 8 octobre. L'antenne à on ne sait pas quoi.
2: À la programmation musicale.
3: À la programmation musicale, certainement, sur Super Larsen. À bientôt.
2: Bonne soirée.
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0: Bonjour à tous. Dans ce podcast sur les associations de notre territoire, nous accueillons aujourd'hui Clémentine, qui est la contact Super Maman France en Haute-Loire. Bonjour Clémentine.
1: Bonjour.
0: Pouvez-vous nous en dire
1: Merci.
0: un peu plus sur cette association?
1: Oui. Alors, les Super Mamans, c'est un réseau de bénévoles prêtes à donner un petit coup de pouce aux nouvelles mamans après leur accouchement. Donc, c'est un réseau de soutien autour du post-natal, cette période un peu particulière où les familles peuvent avoir besoin de soutien et en tout cas d'être entourées. C'est un concept qui est né en Suisse et qui a été importé en France. Et le réseau se développe en France depuis 2015. Et dans chaque département, il y a, comme moi, des mamans de contact qui mettent en lien des mamans bénévoles, mais ce n'est pas forcément que des mamans, ça peut être aussi des femmes sans enfants, des grands-mères, des papas ou des hommes bénévoles qui sont prêts à donner un peu de leur temps et pour aller soutenir une nouvelle famille qui vient d'accueillir un enfant, principalement lui apportant un repas et partager un petit moment d'échange, pourquoi pas une petite balade, ou pour celles qui ont vécu le post-natal, ça peut être aussi un coup de main, faire une machine, étendre le linge. Voilà, dans cette période où, il faut le rappeler, on n'en parle pas beaucoup, mais les mamans vivent quand même des bouleversements hormonaux, émotionnels, physiques. Et c'est une période où il est normal d'avoir besoin de soutien. Et on peut parfois se sentir isolé dans nos campagnes ou même dans les grandes villes. Et l'idée de l'association, c'est vraiment de recréer du lien, du soutien dans cette période-là. Alors c'est tout simple, comment ça marche? Il suffit pour les mamans qui vont avoir un bébé, elles peuvent s'inscrire gratuitement sur le site pour recevoir ce qu'on appelle nous un bichonnage, c'est-à-dire idéalement plusieurs passages de bénévoles qui vont venir leur apporter un repas tout prêt ou juste à réchauffer pendant la période après l'arrivée du nouveau-né. Évidemment, dans notre territoire qui est assez étendu et un peu large, on a besoin de nouveaux bénévoles et de nouvelles, à la fois de nouvelles mamans cadeaux, on les appelle comme ça. Les mamans cadeaux, c'est les mamans bénévoles qui. Il suffit de s'inscrire en fait en tant que bénévole sur notre site pour avec une petite adhésion symbolique de 1 €, valable à vie. Et ensuite, on est, selon nos disponibilités, on peut participer à des bichonnages dans le coin, dans notre région.
0: Très bien. Est-ce qu'il y a d'autres projets à venir pour mettre en avant votre association au niveau du territoire, ou est-ce que tout se fait via le site uniquement?
1: Alors, j'ai prévu peut-être de participer à une ou deux foires bio du département quand ça sera le printemps, où vous pourrez peut-être me rencontrer, mais j'ai pas encore de date. Donc, le mieux, c'est vraiment d'envoyer un petit mail si le concept vous intéresse et si ça vous parle, ou si vous êtes futur parent. N'hésitez pas à m'écrire et à envoyer. À me poser vos questions et je vous donnerai aussi des dates où on peut éventuellement se rencontrer. Habituellement, je propose une rencontre à la fin du printemps pour que les mamans cadeaux puissent se rencontrer et passer un moment convivial.
0: Très bien. Avez-vous autre chose à nous dire concernant cette belle initiative ?
1: Je remercie toutes les personnes pour qui ce message va résonner qui seront prêtes à nous rejoindre le réseau. Voilà.
0: Très bien. Merci Clémentine. Nous mettrons les contacts sur le site avec ce podcast. À bientôt.

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1: Alors, nous avons autour de ce plateau l'association Pharanoutica qui s'installe. On va les inviter à mettre un casque sur les oreilles pour qu'ils puissent s'entendre au milieu du brouhaha de forme des assauts. Si c'est une première, vous allez voir, c'est assez simple. On parle à peu près à on dit un point du micro. S'il y a un instrument de musique, il suffit de montrer le micro en direction de l'instrument de musique. Là, nous avons deux personnes qui sont habillées en clown. Une avec un accordéon chromatique
2: et du beau maquillage.
1: Et du beau maquillage.

0: Bravo. Merci pour cette introduction à l'accordéon musical. Du coup, je vous laisse entre les mains d'Alex qui va vous poser quelques petites questions. Alex qui co-anime aujourd'hui l'émission avec moi.
1: Bonjour.
2: Bonjour.
3: Bonjour.
1: Alors, je ne connais personne ici. Donc, ma première question, ça va être, quel est le nom de votre association? Qui êtes-vous? Que faites-vous?
3: Alors, le nom de notre association est l'association Faranuka.
2: Les enfants du soleil.
3: Et c'est une association européenne qui fait plutôt le cirque ou le théâtre circassien. Et on donne des cours dans la région pour les enfants, pour les jeunes et pour les adultes.
2: On fait des spectacles, bien sûr.
3: Et...
1: Alors, où ça, les spectacles?
3: Alors, dans la région, mais aussi en dehors de la région, parce qu'on a des collègues qui travaillent en Italie et en Allemagne. Et nous aussi, on est d'origine allemande. Et ça fait 2 ans qu'on est en France. Et oui, on fait souvent des voyages. On se déplace pendant l'été en Europe et on fait des spectacles aussi avec des enfants qui voyagent avec nous.
1: D'accord. Un cirque itinérant chaque été?
3: Oui.
1: Et alors, vous êtes ici à la Chaise Dieu. Comment fait-on pour faire le cirque avec vous, partir en itinérance? Il y a des jours de cours, à quel endroit?
3: Oui, alors on a des cours à Allègre tous les mercredis. Le cours pour les enfants de 7 à 14 ans, c'est à 14h jusqu'à 15h30 au centre Georges Sand à Allègre.
2: Et là, il y a aussi un cours pour les jeunes.
3: Qui débute pour la première fois cette année et c'est à partir de 12 ans jusqu'à 16 ans. Et on fait plusieurs disciplines de cirque. Oui, plein de jolies choses.
1: Quelles sont-elles?
3: Oui.
2: Et il y a des cours à Saint-Paulien aussi, je crois.
3: Oui. À Saint-Paulien, en collaboration avec le GAM, le groupe artistique musical, il y a un cours pour les tout-petits de 4 à 6 ans, tous les vendredis soirs de 17 à 18 heures, et aussi un cours pour les enfants de 7 à 12 ans, de 18 à 19h30.
2: C'est très bien, après.
1: Très précis.
3: Oui.
1: OK. Et, oui. Et alors donc, quelles sont les activités que vous partagez, que vous apprenez à vos élèves?
2: Alors, en gros, c'est du cirque.
3: Oui. Par exemple, le clown.
1: Oui.
3: C'est sûr.
2: Et la jonglage.
3: Le monocycle.
2: L'acrobatie.
3: La boule.
2: Saute à la corde.
3: Le rouleau américain.
2: Et les cerceaux chinois, c'est un truc particulier.
1: Et le rouleau américain, c'est quoi?
3: Ça, c'est un rouleau avec une planche et il faut tenir l'équilibre dessus. Et on a aussi l'acrobatie avec les échelles. Oui, plein de choses.
2: Oui, plein de choses.
3: De cirque et...
1: Plein de choses boutique. Mystérieuses qu'il faut aller voir, s'inscrire pour aller... Découvrir.
3: Oui, et on pose un grand... on trouve important de mélanger avec tous les arts. Alors, la musique, par exemple, on a une chanson de cirque qu'on chante toutes les séances et aussi devant le public. Moi, j'anime aussi des cours de danse contemporaine pour les adultes. C'est les mardis soirs à Allègre. Oui. Et oui, comme j'ai dit, c'est un peu un théâtre circassien.
2: Alors, ouais, théâtral.
3: Alors, le côté théâtral est important pour nous aussi. Oui.
0: Et tout le monde peut venir ou alors c'est plus pour les enfants, plus pour les adultes?
2: La plupart des cours sont pour les enfants,
3: oui.
2: Et on a raconté tout à l'heure.
3: Mais on propose aussi des stages pour les adultes pour apprendre à jongler. Mais c'est une méthode particulière parce que la personne n'est pas seule dans un coin, essaye à ramasser les balles tout le temps. Et on commence directement à jongler en commun, comme groupe. Et c'est une façon très facile. Il faut juste savoir attraper une chose. Et c'est parti, on peut venir.
1: Et leur envoyer.
3: Oui.
2: Et ça, c'est à... Comment ça s'est dit? Ça, c'est pas régulièrement, c'est à demande.
3: Oui, sur demande.
2: Sur demande.
0: Sous forme de stage.
3: Oui.
2: Oui.
1: OK. Et alors, justement, comment on peut suivre les informations? Vous avez un site internet, un réseau social ou quelque chose où justement, on peut voir tous ces stages et ces informations?
2: Oui, on a une page Facebook.
3: Oui.
2: Qui s'appelle Cirque Faranouka.
3: Oui. Et on a un site internet, mais c'est pas en français.
2: C'est en allemand. C'est en allemand.
3: Oui.
2: Mais on peut nous appeler ou écrire un email.
1: Ah, c'est mieux. C'est
0: ok.
1: Mieux. Oui.
0: Un email. À... Allez, on donne l'adresse email.
2: Oui. C'est cirque@faranouka.com. Et Faranouka, ça s'écrit F-A-R-A-N-U-K-A. Okay.
0: Super. Bon, bah, si on veut faire du cirque en français ou en allemand, on retient qu'il y a le groupe Faranouka ou italien à Allègre.

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6: Bonjour tout le monde, bienvenue sur Dédicace du siècle. Dédicace du siècle, émission de radio anticarcérale qui émet sur les ondes de Radio Campus et de Radio Super Larsen. On est ravis de se retrouver après cet été chaud. Été qui nous a un peu pris de court. On se rappelait même pas qu'il y avait des vacances de l'émission. Nous, on était prêts à envoyer tout le mois de juillet, mois d'août. On avait même enregistré une émission pour ça, qui n'a pas été diffusée, que du coup on s'apprête à vous recycler là sous vos yeux ébahis. On va quand même mettre à jour les actualités parce que sinon ça va faire un petit peu bizarre. Mais voilà, des belles choses qu'on va vous partager aujourd'hui, belles entre guillemets. Hein. même si peut-être qu'on va parler d'une belle pendant les actualités, je ne sais pas, ça serait super. Mais en tout cas, voilà, on va poursuivre notre routine habituelle de commencer par les actualités carcérales. Et puis ensuite, on poursuivra avec des lectures de lettres, un livre sur la prison écrit par un auteur syrien. Et une chronique, on continue le dossier qui explore l'enfermement de l'enfance, donc là d'une perspective historique, ce qui nous amènera par la suite à parler de l'enfermement de l'enfance de nos jours. Cher ami.
7: Salut tout le monde. On va commencer cette petite information. Pour commencer, le nombre de détenus a toujours continué à augmenter cet été, donc on est toujours en surpopulation carcérale et ça continue d'augmenter. Donc on est à maintenant pratiquement 90 000 détenus. Donc c'est les chiffres du 1er août qui sont tombés là hier ou avant-hier. Qu'est-ce qui s'est passé cet été? Cet été, il y a eu grosse canicule. Alors, on avait fait toute notre émission là-dessus la dernière fois.
6: Parce qu'on était en plein dedans.
7: On va pas se redire, mais bon, c'est donc il y avait des cellules à plus de 50 degrés, il y avait pas d'eau froide qui arrivait dans la plupart des cellules. On rappelle qu'en prison, on ne peut pas aérer sa cellule, et en plus souvent c'est des petites fenêtres en hauteur où on a un grillage, des barreaux, des caillebotis, donc autant vous dire l'air ne passe pas du tout. Il n'y a pas du tout de nature dans les cours de promenade. On va pas faire cette émission là-dessus, mais
6: on avait donné quelques conseils de rafraîchissement qui
7: n'ont plus lieu, mais vous pouvez écouter Blast a fait cet été justement un petit doc sur la canicule en prison. Je l'ai entreaperçu les titres, je ne l'ai pas regardé. Je ne sais pas si parmi vous il y a des personnes qui l'ont regardé non plus. Du coup, on ne sait pas ce que ça vaut, mais bon, voilà. Et d'ailleurs, ils ont invité aussi, ils ont fait une émission avec Dominique Simoneau. C'est bien ça, okay.
6: L'ancienne contrôleuse des voilà. Privations de liberté.
7: Exactement, et ils ont fait tout un truc comme quoi en prison ça allait exploser lié à la canicule, à la surpopulation carcérale.
6: Ou elle est toujours
7: Non, elle est toujours. Non, c'est toujours elle. Okay. Et voilà.
6: C'est la défenseuse des droits qui est partie et qui a été remplacée par un gros droitard hardcore.
7: Ouais. Et voilà, sinon, qu'est-ce qui s'est passé comme information? On a eu des nouvelles de Redouane Feid qui avait fait une demande pour essayer d'être transféré d'une autre prison parce qu'il a été enfermé là donc à la prison de haute sécurité de Condé-sur-Sarthe. Et voilà. Et du coup, son transfert, il devait se faire. Et deux jours avant, finalement, il a reçu une ordonnance comme quoi c'était annulé son transfert. Du coup, il fait un pourvoi en cassation. Voilà. Tout ce qui lui avait été accepté dans ses demandes, c'est que là, en septembre, il va pouvoir faire une des activités qu'il avait demandé, qui est une activité, du coup, de scolaire. Mais voilà, il vit... un peu mal ce truc-là. Et en parlant de prison de quartier de haute sécurité, là, il y a la prison de Réau qui a ouvert, c'est quand ? C'est le 20 août, il me semble, ce 20 août qui a ouvert, que je dis pas une bêtise, ou 22 août. Non, c'est le 20 août. Du coup, voilà, donc le transfert de Réau en Seine-et-Marne, donc c'est la troisième. Troisième QLCO, donc nouveau quartier de haute sécurité en France. Voilà. Et pour parler de ces prisons, il y a l'Envolée, donc le journal anticarcéral là, qui va fêter ses 25 ans. Et du coup, ils prévoient 3 jours de rencontres du 16 au 18 octobre 2026 à la Parole Errante. Du coup, c'est à Montreuil. Et notamment, ça va être pas mal lié à des discussions contre les QLCO. Et voilà, donc ça peut être très intéressant d'y aller. Du coup, n'hésitez pas à noter sur vos agendas pour les personnes qui peuvent y aller. Voilà, donc invitation de l'Envolée 16, 17, 18 octobre 2026 à la Parole Errante. Vous avez plus d'informations sur leur site. Voilà. Et sinon, nous avons reçu aussi un mail, un petit mail que je vais vous lire. Du coup, c'est une campagne de soutien pour Mika qui est enfermée à la prison de Moulins. Alors, du coup, dans notre émission d'avant, on avait lu une de ses lettres. Voilà, donc Kémy, qui signe Kémy. Et voilà, donc on va vous la lire avant. Mais d'abord, je vous lis ce petit mail. Envoyé sur notre boîte mail. Salut à toutes et tous. Je fais tourner cette cagnotte pour Mika que vous commencez à bien connaître pour certains. Mika est grave en galère de thunes en ce moment et au vu de la situation d'acharnement qu'il subit de l'administration pénitentiaire de Moulins, c'est pas demain qu'il aura une proposition de taf. Pour plus d'informations sur sa situation actuelle, je vous laisse regarder sur le site de l'Envolée contre toutes les prisons. Notre solidarité financière peut lui apporter du réconfort, pouvoir manger mieux que la gamelle dégueu proposée à Moulins, acheter des produits d'hygiène pour se laver quand les matons veulent bien l'amener à la douche, cantiner du tabac. Pour celles et ceux dont le pécule financier ne permet pas de donner à la cagnotte, notre solidarité peut aussi se traduire par un soutien sous forme de lettres, de dessins, d'envois de magazines, de timbres, d'enveloppes, de livres. Si vous voulez son adresse postale, faites signe. Mika vous remercie par avance. Il n'y a plus qu'à cliquer sur le lien de la cagnotte et laisser des sous-sous. Notre solidarité est notre arme. Du coup, voilà. Si vous voulez diffuser ce message, faites un don. Donc, ah oui, j'ai pas lu l'adresse du don. Du coup, l'adresse, c'est www.we-6solidaire.com. /fr/collecte/campagne-6-de-6-solidarité-6-1. Voilà. Donc, si vous avez pu le noter. Sinon, vous pouvez nous envoyer un petit message et on vous retransférera le lien. Et si vous voulez son adresse postale, n'hésitez pas à nous envoyer un mail aussi. Donc, on va vous redire aussi notre mail. C'est dédicacedusiècle@riseup.net et on pourra vous transmettre son adresse postale. Voilà. Et ben tout de suite, on passe à une lettre qui a été lue, qu'on peut retrouver aussi sur le site de l'Envolée. Une lettre de Kémy. Qui est incarcéré à la prison de Moulins et ça s'appelle Être voyageur au Shtar. Voilà. Bonne écoute à vous.
0: être voyageur et en plus Ochtar. Mesdames, messieurs, et oui, je suis voyageur Yenis et je vais essayer de vous raconter mon parcours de vie en espérant que ça vous aidera à comprendre ce que l'on subit en silence. J'ai 37 ans cet été. Ça fait 15 ans que je suis incarcéré, donc je vais vous raconter ma vie du dehors, mais aussi celle en tant que détenu longue peine, car la répression et le racisme contre nous, les voyageurs, voyageuses, est public à l'extérieur des prisons, mais aussi à l'intérieur des prisons. Oui, quand j'étais dehors, je partais tchor, voler, pour nourrir mes enfants. Vous allez me dire que j'ai qu'à trouver un job, mais le problème, c'est que les gadgets n'embauchent pas les voleurs de poules. Petit, j'ai vécu une descente de CRS et du PSIG sur le terrain qui m'a marqué à vie. J'étais tout gamin et un matin, on a vu deux bus débarquer à fond, suivis de quatre méganes. D'un coup, ils sont sortis avec les armes en main. Ils ont tout braqué, même nous les gosses, on était allongés sur le ventre. Et tout ça pourquoi ? Ils s'étaient trompés de camp, comme ils disent. Tous les garçons vont se reconnaître dans le prochain souvenir que j'ai et qui m'a marqué et coûté 48 heures de garde à vue. Encore une fois, c'est une histoire de tchour. Ma daronne était partie tchour dans les magasins pour de la nourriture. Un jour, les deux vigiles lui demandent de la suivre. Je me suis mis entre et j'ai demandé pourquoi. Ces fous m'ont poussé et m'ont agrippé la daronne et lui ont dit « on va te fouiller à poil ». Eh ben, j'ai sauté sur eux. Un gadget a appelé les éclistes, keuf, et j'ai fini en GAV, mais la daronne est rentrée avec la bouffe qu'elle avait tchor. Je suis jamais allé à l'école et je ne regrette pas, car j'ai fait l'école de la vie. À 14 ans, j'ai pris mon indépendance car j'allais être papa. Au début, j'ai cherché un job honnête, mais j'étais pas narvalo. Je savais qu'à mon âge, je n'aurais pas de contrat, donc j'allais 10 caves chez les chefs de chantier pour savoir s'ils cherchaient pas de la petite main-d'œuvre au black pas cher. Mais à chaque fois que je disais que je vivais sur le terrain, ils m'envoyaient chier et me prévenaient que s'il manque un truc sur le chantier, ils m'envoient les clistes. Donc je suis allé chercher les lovés, argent, là où ils se trouvaient. Je suis allé me servir, je me suis fait prendre et à 14 ans, je suis entré en prison avant la naissance de mon fils. À cette époque-là, 2004, c'était pas comme maintenant. On en prenait plein la gueule par l'administration pénitentiaire, mais ils le faisaient discrètement. La loi française dit qu'un mineur incarcéré ne peut être placé au quartier disciplinaire avant 16 ans. Et ben moi, j'ai connu à 14, 15, 16, 17, 18, etc. Un voyageur, s'il veut bosser en prison, c'est compliqué. Soit tu galères plusieurs mois, voire années, pour avoir un poste convenable, soit c'est le voyageur qu'on envoie ramasser leurs poubelles ou carrément il te donne rien, ce qui arrive le plus souvent. En 2011, quand je suis sorti, un soir, je me suis fait contrôler par le PSIG, peloton de surveillance et d'intervention de la gendarmerie. Quand ils m'ont vu, ils m'ont demandé « Quelle famille ? Sédentaire ou sur les camps ?» J'ai donné mon nom en pensant qu'on était connus dans le coin et ils vont faire tranquille et vite, et ben non. Papier de la bécane, je les ai pas. Assurance, je les ai pas. Ça fait longtemps que t'es sorti ? Tu les as volés ? Non, elle est neuve et j'ai tous les papiers sur le terrain. Ensuite, en 2012, je suis condamné à 4 ans ferme pour cambriolage, puis ma peine est prolongée, car j'ai pris ce qu'on appelle des peines internes. En gros, ma peine est passée de 4 ans à plus de 20 ans pour des violences sur surveillants et 2 prises d'otages pour essayer de me faire entendre et faire respecter mes droits. En 2016, mon vieux est parti et la juge a refusé que je participe à la cérémonie car d'après elle, trop risqué. En vue du nombre de familles de la communauté des gens du voyage prévu. Mais pour éviter toute frustration du détenu, elle m'autorise la mise en pierre, assistée du noyau dur de la famille. Mais l'escorte du PSIG en a décidé autrement. Ils ont refusé que mes proches soient avec moi pour dire adieu à mon vieux. Quand j'ai vu ça, j'ai cash compris, j'ai voulu approcher mon vieux pour l'embrasser, mais les clistes m'ont chopé, jeté dans la voiture et ramené au Shtar. Ça a duré 5 minutes, j'ai fini par faire une prise d'otage. Ici, quand je vais à la douche, certains ont osé me dire « On vérifie si tu voles pas les tuyaux en cuivre, c'est malheureux. » Mais maintenant, plein de voyageurs finissent en prison ou sous terre pour chi, rien. Faut que l'on se réveille, faut arrêter de subir en silence. Crions ensemble, stop au racisme contre les voyageurs et voyageuses. et le racisme pur et simple. Faisons-nous entendre. Montrons-leur que nous ne sommes pas des statistiques et des faits divers. Montrons-leur que nous sommes des êtres humains comme n'importe lesquels. Petit message pour les gadgets. Arrêtez de regarder Incroyable Vie ou Mariage de Gitan. C'est du fake. Et oui, Love Story, c'était plus sérieux. Ce que je veux dire par là, c'est ne vous arrêtez pas aux préjugés ou aux clichés. Nous sommes mis à l'écart de la société, à côté d'une déchetterie ou d'un cimetière, et ça choque personne. Le pays des soi-disant droits de l'homme qui tente d'exterminer une majorité et tout le monde ferme les yeux. À la place, vous vous tirez dans les pattes. Unissons-nous toutes et tous. Gitans, Roms, Yéniches, Tziganes, Manouches, Algériens, Marocains, Tunisiens, Chinois, Gaulois, toutes celles et ceux qui subissent le racisme de l'État, faisons force, unis, pacifiquement, et faisons-nous entendre. Paix aux âmes de ceux qui nous ont quittés sous les balles ou les coups d'écliste. Force et honneur à ceux et celles enfermés, on est increvables. Le Niglo à la braise nous attend. Merci d'avoir pris le temps de lire ou d'écouter cette petite lettre d'un Yéniche au Shtar. Dédicace à l'équipe et aussi à mon pral Richie. Big up à vous, Tchoum. PS, je vous conseille de lire le livre Voleur de poules, écrit par Richie Thibault, un voyageur qui se bat pour nous. Je suis fier de le connaître et d'être son pral. Prenez soin de vous, les amis. Grosse pensée à toute l'équipe. On lâche rien, il n'y a pas d'arrangement. Kémy, voyageur et fier de l'être.

0: dédicace tout seul.
1: De retour sur l'émission Dédicace du siècle. On vient d'écouter un morceau instrumental, parce qu'on fait jamais ça, mais ça fait du bien aussi, un morceau de Phil Coran, qui est un jazzman américain. Le morceau s'appelle The Dogon et c'est paru sur l'album African Skies. Moi je vais poursuivre un petit peu mon cycle qui avait été entamé le mois dernier sur l'enfance et la prison. Le mois dernier, j'avais parlé des enfants en prison au 19e et 20e siècle. Donc le 19e siècle, c'est le début de la prison telle qu'on la connaît. Ce que j'avais dit le mois dernier, c'est que en fait, je ne parlais que des enfants garçons. Et que j'allais parler ce mois-ci plutôt des enfants-filles, parce qu'il y a un enfermement très très différent entre les garçons et les filles à cette époque-là. Et donc voilà, nous voilà rendus à parler de l'enfermement des filles. Donc voilà, ça va repartir du même point de départ. Donc en 1850, il y a une loi qui est dite loi Corne, comme la corne, qui institue d'un côté donc les colonies pénitentiaires, dont on a parlé le mois dernier. Donc les colonies pénitentiaires, c'était pour les garçons, et qui institue d'un autre côté les maisons pénitentiaires. Les maisons pénitentiaires, c'est pour les filles. Mais en fait, ces maisons pénitentiaires publiques, donc pour les filles qui sont prises en charge pour l'État, en fait, il y en a très très peu. Parce que la loi Corne, on en avait parlé le mois dernier aussi, la loi Corne, elle permet, elle réglemente l'enfermement des enfants, mais elle permet notamment que ça soit des acteurs privés qui s'occupent de l'enfermement des enfants. Donc le mois dernier, on avait parlé du fait que les colonies, en fait, c'était des grands propriétaires terriens qui faisaient ces colonies-là pour avoir de la main-d'œuvre bon marché d'enfants qui travaillent dans ces colonies-là, qui font des travaux agricoles notamment. L'acteur privé qui va prendre en charge l'enfermement des filles, eh ben, c'est les bonnes sœurs, qui ont déjà une très très longue expérience d'enfermement de filles dans leur couvent, dans leurs institutions religieuses. Et en fait, dès 1850 et jusqu'à la fin de cet enfermement des jeunes filles, il va y avoir une grande réforme dans les années 1970, mais pendant toutes ces années-là, on va dire jusqu'en 1945 surtout, c'est les bonnes sœurs qui vont prendre en charge les institutions d'enfermement des jeunes filles déviantes, des jeunes filles délinquantes. Notamment, l'organisme, l'institution la plus connue s'appelle le Bon Pasteur, qui a été créé en 1835, donc le monastère Notre-Dame de la Charité d'Angers, dit le Bon Pasteur. Et en fait, le Bon Pasteur, ça va devenir le nom de toutes ces institutions-là qui vont essaimer en fait à travers toute la France et même dans le monde entier. Donc, pour vous donner un ordre d'idée, l'État y confie plus de 90% des jeunes filles qui sont jugées à ces institutions, donc le Bon Pasteur. Donc l'État juge les enfants filles, et qu'elles soient considérées comme coupables, responsables ou coupables, jugées non responsables, sans discernement, elles vont aller au même endroit. Elles vont être envoyées dans ces institutions-là pour être redressées, pour être préservées de l'extérieur. Et elles vont être enfermées là, jusqu'à leur majorité, hein, la plupart du temps. De qui on parle ? Quelles sont ces jeunes filles enfermées ? Elles sont bien souvent vagabondes, considérées comme désobéissantes aux bonnes mœurs, souvent prostituées. Donc ça, c'est telles qu'elles sont présentées. Historiquement parlant, on va dire. Bien souvent, c'est aussi des jeunes filles qui sont rendues à la rue pour fuir des mauvais traitements, pour fuir des viols, pour fuir des mariages forcés, pour fuir du harcèlement. Et elles finissent donc dans ces institutions monacales et carcérales, encadrées par des sœurs qui ont fait le vœu spécifique, qui ont fait le vœu commun, on va dire, à toutes les bonnes sœurs de servir Dieu, d'être, d'être merde, comment on dit, d'être vœu de célibat, vœu de pauvreté, tout ça, mais qui ont en plus fait le vœu spécifique de vaquer et servir à la conversion, l'instruction, la réception et la conduite des filles et des femmes qui entreraient dans ce monastère pour changer leur mauvaise vie et y faire pénitence. Donc là, on revient pareil à ce qu'on disait le mois dernier, hein, le lien fondamental, la pénitentiaire, l'institution pénitentiaire, c'est l'institution de faire pénitence. C'est vraiment extrêmement moral, c'est très religieux comme point de vue. Ça nous vient de l'inspiration états-unienne dont on a parlé le mois dernier. Je ne vais pas refaire l'émission, mais voilà, on voit bien à quel point l'institution de la prison, ici ou ailleurs, elle est intrinsèquement liée à l'institution religieuse. Ces institutions des bons pasteurs, à la veille de la Seconde Guerre mondiale, donc à peu près au moment où ça se termine, les bons pasteurs, ils sont à la tête de 350 monastères où travaillent plus de 10 000 religieuses auprès de 52 000 pénitentes dans 40 pays différents. Donc c'est gigantesque le truc, c'est une multinationale de la pénitence, quoi. Et les refuges, qui est une autre institution religieuse qui fonctionne sur le même principe, c'est 47 monastères et 2000 sœurs qui travaillent dedans. Donc il y a du bif, quoi. Pardon. Donc voilà, il y a l'institution religieuse qui a le monopole, et à côté de ça, l'État, petit à petit, construit seulement trois établissements à l'échelle du pays, trois établissements publics. Ces établissements publics, donc c'est des maisons pénitentiaires qui s'appellent aussi et qui sont plus connues sous le nom d'écoles de préservation. Donc là, on voit dans la manière dont c'est nommé qu'on n'est plus, on parle pas seulement de surveiller, mais de préserver les adolescentes, quoi. Donc on les préserve de la tentation de l'extérieur, d'avoir une vie débridée, de sexualité taboue, de prostitution, de que sais-je encore. Et on les préserve d'elles-mêmes, quoi. On les préserve d'elles-mêmes parce qu'elles ne sont pas capables, naïves comme elles sont, fragiles comme elles sont, elles ne sont pas capables de se préserver elles-mêmes des tentations de la vie extérieure. Donc il y a trois établissements de cet ordre-là qui vont être ouverts en France. Le premier, historiquement parlant, c'est celui de Doulens, qui a été ouvert en 1895. En gros, pour vous donner un peu le modèle à quoi ça ressemble, il y a deux quartiers distincts. Il y a l'école de préservation en tant que telle, avec 126 cellules individuelles. Donc là, c'est des filles qui sont jugées coupables, mais non discernantes. Donc on considère qu'elles ont été influencées par une fille plus vieille. C'est notamment ça. S'il y avait une fille de 20 ans et une fille de 16 ans qui font un acte délictueux ensemble, la fille de 20 ans va être condamnée et reconnue discernante, et celle de 16 ans va être reconnue non discernante. Donc la non discernante, elle va dans l'école de préservation jusqu'à ses 21 ans. Et ensuite, un quartier correctionnel avec 40 cellules individuelles pour les filles indisciplinées ou qui ont été condamnées en récidive ou jugées discernantes. Et ensuite, 14 cachots de punition, des espèces de mitards, voilà, pour les plus récalcitrantes. Une personne célèbre qui a été enfermée dans cette prison-là, c'est Albertine Damien, qui se faisait appeler Annick quand elle était en prison, qui a cherché à s'échapper de cette prison, qui a sauté le mur et qui s'est cassé un os du pied qui s'appelle l'astragale. Et ça, c'est le titre du premier roman de cette autrice qui, en fait, s'appelle Albertine Sarrazin parce qu'elle s'est mariée par la suite. Albertine Sarrazin qui a écrit plusieurs fois, qui a écrit notamment donc l'astragale, où elle explique cette tentative d'évasion d'une école de préservation. Donc voilà, si vous voulez avoir un petit aperçu littéraire de à quoi ça ressemble, vous pouvez lire ce livre. Les deux autres maisons qui sont bâties sur le même modèle, donc c'est celle de Cadillac en Gironde, qui est ouverte en 1891. Donc là, c'est 200 filles qui sont enfermées dans cette prison-là. On a une petite note du docteur Blouin, qui avait visité en 1944 cette prison, et qui... Voilà, il y a eu plusieurs rapports d'inspection qui sont suivis jusqu'à sa visite, qui faisaient part déjà de maltraitance. Et lui, ce qu'il en raconte, c'est « Elles ne sont pas vêtues, leur cachot est un parc à cochons et leur dortoir un pigeonnier. » Voilà, pour donner un peu un ordre d'idée des conditions d'enfermement dans ces institutions-là. Institutions publiques, hein, donc là, c'est celle de l'État, pas celle des bonnes sœurs, mais bon, à mon avis, ça ne devait pas être très différent. Et la troisième, c'est l'école de préservation de Clermont, dans l'Oise. Donc pas Clermont-Ferrand, Clermont dans l'Oise. Qui a été fondée en 1908. Et celle-ci, elle avait ça de particulier qu'il y a deux sections. Donc il y a la section pénitentiaire, école de préservation normale, avec 184 places. Et il y a une autre aile qui est l'aile correctionnelle, avec 100 places, dans lesquelles étaient donc mises toutes les filles récalcitrantes de cette prison-là et des autres prisons et aussi du Bon Pasteur. Donc, et donc là, c'est cette école de Clermont dans l'Oise, c'est dans un ancien château. Et dans le donjon de ce château-là, c'est là qu'on a mis le secteur correctionnel. Voilà. Ambiance. Donc voilà, là j'ai parlé un petit peu de à quoi ça ressemblait en termes de géographique, en termes de lieu, en termes d'espace. Et j'aurais aimé rajouter quelque chose sur la différence d'enfermement et la différence genrée de l'enfermement des filles et des garçons. Ce qui est assez frappant, c'est que il y a déjà une vraie invisibilisation de la délinquance chez les filles. En fait, on enferme très très volontiers les filles, mais alors même qu'il est dit que c'est pas une population dangereuse. Les enfants garçons, ils sont très très mis en avant comme étant une population dangereuse qu'il faut absolument tout de suite mettre en dehors des villes pour pas qu'ils continuent d'appartenir à la classe dangereuse et mettre en péril la sûreté de l'État. Les filles, elles sont pas considérées comme dangereuses, elles sont considérées comme dangereuses pour elles-mêmes mais pas pour la société. Et du coup, peu importe ce qu'elles ont fait comme acte, dans les traces écrites qui nous restent, elles sont placées dans les institutions religieuses comme publiques, à chaque fois pour vagabondage ou correction paternelle. C'est-à-dire que c'est les pères qui placent leurs filles parce qu'elles ont mal agi. Et en fait, on n'a aucun accès, vraiment aucune idée de qu'est-ce qu'elles ont fait concrètement. Si ce n'est qu'elles sont là pour leur éviter donc, des mauvaises fréquentations qui pourraient les amener évitablement vers la débauche et la prostitution. Et ce qui est intéressant d'observer aussi, c'est que donc les hommes vont en colonie pénitentiaire. La colonie pénitentiaire où on va faire du travail agricole, du travail industriel. Voilà. Et les filles vont dans des maisons pénitentiaires. Et en fait, les filles, la manière qu'on va avoir de les rééduquer, de les préserver et de les rééduquer, c'est pour en faire les femmes à la maison. Donc, toutes les tâches qu'elles vont faire pendant leur enfermement, c'est des tâches donc voilà, les garçons, eux, ils vont à l'atelier, atelier bois, fer, mécanique, chant, tout ça, et les filles, c'est

il y a 102 ans, qui parle de la prison de Clermont dans l'Oise. Le titre de l'article, c'est « Prison d'enfants chez les incorrigibles de Clermont », qui a été écrit par André Fage. Et lui, je vais lire juste un tout petit extrait. Hein. Je ne vois plus rien. Si, ça y est. Donc, il parle des filles qui sont à la promenade et qui sont sorties du quartier correctionnel. Donc, ils sont censés être les plus grandes délinquantes. Et il dit, elles n'ont pas l'air bien terribles. Et le directeur de la prison lui répond, elles ne le sont pas, en général. Mais il ne faut pas non plus attendre qu'elles le deviennent. D'ailleurs, comme vous l'avez remarqué, leur régime est le même que celui de leurs compagnes. Elles sont seulement dans des bâtiments à part. Pourtant, il y en a une qui a mis le feu à des meules de paille et à une ferme. Une autre, à 13 ans et demi, a étouffé deux petits-enfants. Chose étrange, c'est la plus sage, la plus tranquille, la plus attentive aux leçons et à son ouvrage. Tout à l'heure, je vais la voir, les yeux baissés et rougissantes, plier méticuleusement des chemises et des serviettes, car elle est manutentionnaire à l'atelier de lingerie. On a l'impression que celle-ci expie vraiment, parce qu'elle sent qu'elle a quelque chose à expier. Donc voilà, ce petit article, il illustre assez bien le fait que, elles sont là pour des, en tout cas prétendument, pour des actes délinquants, incendie, meurtre sur enfant, c'est vraiment quelque chose. Mais en fait, elles, dans leur ordre d'enfermement, c'est marqué vagabondage, c'est marqué débauche, c'est marqué... voilà. Et on les voit qui, en fait, plient du linge dans les ateliers. un tout petit mot pour dire qu'à partir de 1945, la réforme de ces espaces-là, donc il y a une les trois prisons là publiques dont j'ai parlé, elles vont passer du statut d'école de préservation à internat professionnel de l'éducation surveillée, IPES. C'est devenu des établissements publics avec donc les premières travailleuses sociales qui sont du coup des personnes laïques et plus des personnes religieuses. Et ce qui est marrant, c'est que ces premières travailleuses sociales, elles avaient la même vie que les sœurs. Le célibat était fortement encouragé. On leur demandait une moralité irréprochable et pour favoriser l'identification féminine pour que les jeunes filles deviennent aussi exemplaires que les personnes qui s'occupaient et qui s'occupaient d'elles et qui les enfermaient. L'objectif était le même, devenir de parfaites maîtresses de maison, des bonnes épouses, des futures mères de famille. Donc voilà, on pourra voir pour l'émission du mois prochain comment tout ça, ça a débouché sur les établissements pénitentiaires pour mineurs, les CER, les CEF, centres éducatifs renforcés, centres éducatifs fermés. Et voilà, c'est la fin de cette chronique. Si vous voulez avoir quelques exemples d'illustrations d'à quoi ça ressemblait, je vous conseille de taper sur Internet Henri Manuel. Henri Manuel, c'est un photographe qui a fait tout un tas de reportages, mais notamment beaucoup, beaucoup de reportages sur les prisons françaises au début du XXe siècle, et notamment sur les écoles de préservation de Cadillac, de Clermont-de-l'Oise et de Doullens. Voilà, donc n'hésitez pas à aller jeter un œil à ça et on va écouter un petit peu de musique.

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1: Alors, on vient d'écouter un morceau, c'est tiré d'un texte bon, un peu remanié de Dario Fo et Franck Arame sur Ulrike Meinhof, qui est morte il y a 50 ans là, dans sa cellule de prison. Elle était en cellule d'isolement, donc privation sensorielle, là. Les murs blancs, plus rien, plus aucune sensation. Après avoir participé à la fraction armée rouge, aux attentats de la fraction armée rouge.
2: En Allemagne,
1: voilà, ce groupe révolutionnaire voilà, qui avait notamment ciblé plutôt des tribunaux, des commissariats de police et des installations militaires américaines qui étaient en Allemagne, des institutions. On n'a jamais su si elle a été retrouvée pendue, mais beaucoup pensent qu'elle a été assassinée en prison.
2: Dur de savoir, mais en tout cas facile d'assassiner des gens en prison, ça c'est une certitude. Et ça nourrit forcément les soupçons, surtout pour des prisonniers de cet acabit. Voilà, on se dirige doucement vers la fin de l'émission et on va poursuivre avec une contribution venue de l'extérieur, d'une personne qui nous fait de temps en temps des petits envois de chroniques. Donc là, voilà, c'est une chronique enregistrée par cet ami qu'on va vous passer maintenant sur la prison consentie.
3: Et on le remercie et n'hésitez pas à faire aussi des petites chroniques venues de l'extérieur, ça fait toujours plaisir.
2: Ça nous fera moins travailler.
3: Même si on ne travaille pas beaucoup.
4: Alors là, on est sur un texte d'un auteur que j'aime beaucoup, Yassine Al-Hach Saleh, qui est syrien. C'est quelqu'un qui a passé 15 ans en prison, un vieux militant communiste syrien. Lorsque la révolution syrienne en 2011 a commencé, il a pris part pour la révolution avec sa compagne Samira. En 2013, Samira s'est fait enlever, a disparu. S'est fait enlever par un groupe islamiste. Il a donc dû fuir le pays, car sa tête était mise à prix. Il a fui en Turquie, puis il est arrivé en Allemagne. Et du coup, à partir de toutes ces expériences, l'expérience de la prison du père de Assad, une prison syrienne, la perte de l'être aimé, l'exil et la destruction de la maison, il a écrit, il avait commencé à écrire avant, ses multiples traumatismes, mais en tout cas, il a écrit un livre essai qui s'appelle « Sur la liberté, la maison, la prison, l'exil et le monde ». Comment continuer à vivre après ces expériences-là ? Vivre et lutter. Et là, c'est un extrait qui s'appelle « La prison consentie ». Quand sortir de chez soi est interdit, la maison se transforme en prison. Mais si l'on parvient à transformer la prison en maison et à en faire un environnement propice à l'épanouissement, alors j'appelle cela la prison consentie. Je traite de ce concept dans mon livre sur la prison où je décris la manière dont le prisonnier s'adapte à sa geôle en faisant de celle-ci le cadre d'un enrichissement personnel. Dans ce livre, je précise quels étaient dans mon cas les ressorts de la prison consentie. Le fait que j'étais encore jeune au moment de mon arrestation ou que j'étais doué d'une assez bonne capacité d'apprentissage. Je me trouvais en compagnie de nombreux amis et camarades. Je partageais leur vie quotidienne, j'apprenais à leur côté. Mes parents avaient d'autres enfants et le plus souvent j'étais autorisé à recevoir des visites. Mes conditions de vie carcérale n'étaient donc pas les pires. La prison consentie n'est évidemment pas partagée par tous ceux qui passent des années en détention, mais c'est une expérience possible et potentiellement précieuse. Ma vie en prison s'est trouvée remplie par et limitée à la lecture et l'apprentissage. J'avais là une motivation qui me permettait de sortir de la prison et empêcher la prison de me coloniser, de m'habiter intérieurement. La prison consentie efface la prison, la neutralise et la convertit en espace d'émancipation. De quoi s'émancipe-t-on ? Des prisons que l'on porte en soi. Nous portons continuellement avec nous, dans nos habitudes et nos croyances, différentes prisons intérieures. Se libérer de la prison intérieure suppose de se transformer soi-même. Nous agrandissons notre espace, notre maison intérieure, nous cultivons de nouvelles routines et de nouvelles habitudes en découvrant des alternatives à celles qui étaient les nôtres auparavant, en révisant nos opinions et nos croyances. Émancipation est le terme qui décrit le mieux cette expérience de libération de la prison intérieure, tandis que l'on réserve liberté à un dépassement des contraintes extérieures. Il n'est pas facile de s'émanciper. S'émanciper ne va jamais jusqu'au point où l'on peut dire qu'on est émancipé. L'émancipation est un mouvement qui abat les murs de la maison intérieure, du moi. Mais dès que ce mouvement cesse, les murs se redressent. Tant que nous sommes en conflit avec nous-mêmes, nous ne sommes pas émancipés. Avec l'âge, nos murs deviennent plus solides et presque impossibles à abattre. La prison consentie est un bon moyen d'abolir la prison. Elle peut se définir comme un conflit que nous engageons en prison contre la prison intérieure et qui nous permet de réduire les effets de la prison extérieure. C'est ce qui en fait une expérience précieuse, voire révolutionnaire. En travaillant à la destruction de nos murs intérieurs, nous réduisons les effets de l'enfermement entre les murs extérieurs de la prison. Cette lutte émancipatrice contre la prison intérieure, contre le moi, n'est pas un acte de réduction ni de conquête du moi. Elle ne cherche pas à l'anéantir ni à le placer sous contrôle. Il s'agit plutôt d'un acte de vivification et d'élargissement d'une ouverture à d'autres opinions et à d'autres mœurs, une ouverture vers les autres. Le moi n'est pas l'ennemi, même s'il a tendance à devenir une grotte sombre et étouffante. Si nous ouvrons des portes et des fenêtres et n'interdisons pas la construction de murs solides, une haie est plutôt agréable. Le mot persévérance, soumoud en syrien, a eu une place centrale dans le vocabulaire des prisonniers politiques de notre génération. Il était l'une des expressions de notre confrontation avec la prison. Être persévérant implique d'être solide, affirmatif, sûr de soi. Autant de qualités nécessaires aux détenus d'un régime tyrannique comme celui que nous subissons depuis les deux dernières décennies du XXe siècle. Mais la persévérance suppose aussi une résistance au changement. En détention, j'ai entendu une belle expression attribuée à un prisonnier communiste coréen ayant passé plus de 30 ans dans un pénitencier de Corée du Sud. « Même si je ne peux pas changer le monde, je ne laisserai pas le monde me changer. » Voilà une position héroïque mais erronée, et à mon sens non libératrice. Être changé par le monde n'est pas un problème. Le problème est de réussir à changer dans le monde afin d'être mieux préparé à le changer, en compagnie de nos camarades. La persévérance dépend d'une conviction ferme, de la cohésion des organisations et d'une forte confiance individuelle. Lorsque ces certitudes sont ébranlées, comme cela est arrivé partout aux organisations communistes, la persévérance s'effrite. Ceux qui étaient en prison au moment de l'effondrement communiste se sont effondrés eux aussi. Effondrement est un autre mot essentiel du vocabulaire des prisonniers politiques. Dans ce genre de circonstances, certains résistent. Mais selon moi, et même s'il ne s'agit que d'une solution individuelle, la prison consentie est le concept le plus souple et le plus dynamique quand on se trouve au cœur d'un effondrement collectif.
0: Le réflexe d'enfermement est l'observation la plus flagrante du degré de dégénérescence d'un système. Salut mon frère, ça fait des piges que je veux écrire pour toi. 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

0: Et ben voilà, c'est la fin de cette émission. Merci d'avoir écouté cette nouvelle émission de Dédicace du siècle. Juste un petit rappel, du coup, dans le générique, vous allez entendre un numéro de téléphone. Du coup, c'est un numéro de téléphone qui ne marche plus. Du coup, si vous voulez nous contacter pour envoyer des retours de l'émission, des petites dédicaces, des petits messages à faire passer, parce qu'on peut être notamment écouté depuis la prison de Rion, n'hésitez pas à nous envoyer un mail sur dédicacesdusiècle@riseup.net. Et ben bon mois à tout le monde et on se retrouve le mois prochain. Salut.
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0: 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Bonjour à tous, chers auditeurs, et bienvenue pour une nouvelle émission Altistoria, la chronique qui décrypte l'histoire locale de Haute-Loire. La Haute-Loire est une terre riche en légendes et en croyances populaires. Au fil des siècles, la société altiligérienne s'est construite avec les régimes politiques, les religions, les guerres, mais aussi les us et coutumes paysans d'antan qui rythmaient la vie locale des villages. C'est le cas de nombreuses croyances populaires qui, avant, étaient prises très au sérieux par les habitants de Haute-Loire. Aujourd'hui, nous nous arrêtons un temps, pour une chronique, sur les veillades paysannes d'antan. Ces soirées qui rythmaient la vie locale des sociétés rurales. Et nous avons avec nous un fin connaisseur pour nous en parler, Patrice Ray, directeur du musée des croyances populaires du Monastier sur Gazeille. Bonjour Patrice.
1: Bonjour Loïs.
0: Patrice, tout d'abord, qu'est-ce qu'une veillade paysanne ?
1: Alors, c'est une soirée qui, dans un temps un petit peu lointain, on va dire une centaine d'années en arrière, était très ritualisée. C'était le moment où on parlait du temps d'avant, parce qu'on pensait que c'était mieux avant, et on expliquait le monde de façon magique, religieuse, légendaire. Et c'était donc pendant ces soirées que passaient tout un tas de contes, de récits, d'histoires fantastiques. C'était pas parce que les gens aimaient particulièrement le fantastique, mais c'était leur culture. Hein, des gens qui étaient à la fois très religieux et très superstitieux. Et que les deux se mélangeaient allègrement. Et ça créait tout un tas d'histoires avec des créatures, hein, comme le loup-garou, la dame blanche, les revenants en général, les farces de lutins, le diable bien sûr. Hein. Vous savez, des histoires où le paysan fait un pacte avec le diable. Par exemple, c'était jamais très intelligent. C'était pour vivre un peu plus longtemps que ses voisins, ou être un petit peu plus riche, ou bien sûr des histoires de maisons hantées. On disait il y a la trêve sur la maison, et on n'avait pas intérêt à se tromper ou à raconter ce qu'on avait déjà entendu la semaine précédente. Donc il fallait beaucoup de répertoire, et on a retrouvé beaucoup de ces histoires, mais je suis sûr qu'on en a perdu bien davantage. Parce que quand on s'y intéresse, c'est parce que justement c'est trop tard.
0: Alors ces veillades paysannes, Patrice, qui, donc, si on vous entend, rythmaient en fait la vie locale des gens dans les campagnes à l'époque, qui étaient donc chargées de récits fantastiques, imaginaires. Sur quelle période elles se pratiquent ces veillades paysannes, ou du moins quand est-ce qu'elles s'arrêtent, quand est-ce qu'elles meurent ces veillades, si toutefois elles ne sont plus pratiquées de nos jours?
1: Alors, il y a encore des gens aujourd'hui qui disent « Tiens, on va veiller, on va faire la veillée ». On l'entend encore régulièrement, mais c'est pour jouer aux cartes, pour discuter, etc. Voilà. Alors que les veillées traditionnelles ont disparu, on va dire, au moment de la Seconde Guerre mondiale. Parce que pendant l'occupation, on n'est pas bien, tout va mal. Et en fait, plus on va mal, plus on va faire de veillades. C'est une période où il y en a eu beaucoup, et qui ensuite, avec les nouvelles générations, avec les gens qui sont nés à ce moment-là, dans les années 40 ou fin des années 30, ce sont des gens qui, après adultes, ont quitté les campagnes en grande partie pour aller travailler en ville, etc. Et c'est à ce moment-là que ça a disparu. Mais ces veillades existent depuis toujours, en fait, hein, depuis que l'homme crée des sociétés. Et ce sont des moments qui sont très ritualisés. Alors, pour vous dire comment ça se passait, c'est très simple. Il existait un lien social qui était très fort à travers les siècles, dans la campagne, qui était la messe le dimanche matin. Où les gens, malgré le mauvais temps, l'hiver, en montagne, malgré la burle, les congères, faisait tout pour pouvoir assister à la messe le dimanche matin. Parce que après la messe, les hommes allaient à ce qu'ils appelaient la chapelle d'en face. La chapelle d'en face, c'est le café, et c'est le seul moment où on pouvait communiquer. Hein, quand on voit l'éloignement des fermes, parfois par exemple autour du Mézin, où il y a régulièrement 4 km entre chaque ferme, quand j'en parle aux enfants, par exemple à des scolaires qui visitent le musée des croyances populaires aujourd'hui, et que je leur dis qu'à l'époque de mes grands-parents, il n'y a pas de téléphone, et encore moins de téléphone portable, pas d'ordinateur, d'internet, de tablette, de choses comme ça, que les gens, le seul moment où ils peuvent communiquer, c'est quand ils vont boire un verre après la messe le dimanche matin. C'est à ce moment-là qu'on organise, par exemple, la vie paysanne, etc. Et pendant les hivers, parce qu'il n'y a pas de veillade l'été, hein. L'été est très court. L'été, il faut travailler dur pour survivre à l'hiver. Hein, au Mézin, on dit on a deux saisons, on a l'hiver et le 15 août. Et dans le Gévaudan, on a l'habitude de dire qu'on a 9 mois d'hiver et 3 mois d'enfer. Voilà. Donc,
0: pourquoi 3 mois d'enfer ?
1: Parce qu'il faut travailler très très dur pour emmagasiner de la nourriture, hein, surtout pour les bêtes, hein, faire du fourrage, quoi, pour pouvoir survivre à ces hivers qui étaient très rudes. Voilà. Mais pendant les hivers, eh ben, vous voyez, on pouvait avoir plusieurs mètres de neige. Donc c'était un peu le moment de la patience, voire de l'ennui. Et il y avait toujours au café, après la messe, un homme qui disait aux autres, « Si tel soir dans la semaine, vous voyez une lumière devant ma ferme, c'est qu'il y a la veillade. » Et le soir dit, tout le monde surveillait la montagne en direction de la ferme de celui qui avait fait l'annonce pour voir si effectivement il avait posé une lampe sur le bord de sa fenêtre pour attirer les autres. Et si oui, eh ben, chaque famille se mettait en route et affrontait deux peurs. La peur de l'obscurité et la peur du froid, bien sûr, pour aller passer une grande partie de la nuit chez l'autre. Parce qu'on racontait des histoires jusqu'à minuit. Oui, du moment où le soleil se couche en hiver jusqu'à minuit, encore une fois, il faut beaucoup de répertoire. Hein, voilà, connaître beaucoup d'histoires. Et à minuit, on fait la pèse. Donc c'est un mot occitan. La pèse, ça veut dire le morceau. Hein, c'est la tartine, c'est un morceau de pain avec un morceau de lard, un morceau de saucisse, peut-être un verre de vin si on a de la chance, et avant de rentrer chez soi. Et souvent on me demande, est-ce que ces gens croyaient à toutes ces histoires qu'ils racontaient ? Alors ça dépend des gens, ça dépend des histoires, ça dépend aussi des circonstances. Moi par exemple, j'allais chez une très vieille dame pour enregistrer le plus possible de ces récits dont elle se souvenait. C'est une dame qui est décédée il y a une quinzaine d'années à l'âge de 104 ans et qui me racontait par exemple que toute sa vie elle avait eu très très peur des feux follets. Elle avait vécu dans la crainte de croiser des feux follets, et moi pour être gentil, pour tenter naïvement de la rassurer, je lui disais que les feux follets c'est du gaz naturel qui provient de la décomposition de matière organique en sous-sol et qui s'enflamme au contact de l'oxygène, et elle riait aux éclats, elle riait à tue-tête en disant que j'étais fou allié de croire des choses pareilles, de raconter ça, parce que dans la réalité, les feux follets sont les âmes des morts. Ils sont pas assez bons pour aller au paradis, et pas assez mauvais pour aller en enfer. Donc ils sont en purgatoire, et ils apparaissent à nous, voilà, pour ne pas être oubliés, et pour elle, comment faire pour ne pas rencontrer des feux follets ? Il faut faire dire des messes au curé pour le repos des âmes. Vous voyez, moi j'étais fou avec mes histoires de décomposition de matière organique, de gaz naturel, etc. Donc c'était quelqu'un qui croyait vraiment à toutes ces histoires.
0: Et pourquoi ces veillades étaient aussi importantes pour les gens ? C'est-à-dire, on comprend qu'ils les prenaient très au sérieux et que c'était pas du tout des récits imaginaires drôles ou qui étaient là pour amuser la galerie. En fait, c'était des soirées qui étaient très sérieuses, pris au sérieux par les gens qui les faisaient. Pourquoi est-ce que c'était aussi important ces moments pour ce microcosme paysan ?
1: Parce que c'était déjà le moment où on transmet un savoir, entre guillemets, C'est un moment où on parle du temps d'avant, parce que pour toutes les générations, on peut trouver des écrits qui datent de plusieurs centaines d'années, qui disent que c'était mieux avant. Et moi, je pense que c'était mieux avant parce qu'avant, on était enfant et qu'on était insouciant, qu'on n'avait pas tous les soucis, tous les problèmes qu'on a quand on devient adulte. Et c'était surtout un moment de rencontre. Voilà, imaginez la vie déconnectée, de vivre dans des fermes, dans des montagnes, de jamais voir personne. Donc c'était au-delà de raconter toutes ces histoires, au-delà de se souvenir, c'était surtout un moment où on est ensemble.
0: Durant ces soirées, est-ce que tout le monde racontait des histoires?
1: Ah non, pas du tout, loin de là.
0: Qui
1: C'est-à-dire...
0: racontait du coup? C'était qui les conteurs? Est-ce qu'il y avait une hiérarchie d'ailleurs entre les conteurs?
1: Alors, il y a des gens qui racontent beaucoup, et alors que la plupart écoutent, en fait. Hein, si on a, par exemple, une trentaine de personnes rassemblées lors de la veillée d'hiver, de la veillade, on va avoir au maximum quatre conteurs.
0: Uniquement des hommes.
1: C'est beaucoup les hommes, mais quelquefois les femmes, mais c'est majoritairement des hommes, en fait.
0: Si ce soir, Patrice, on devait faire une veillée ensemble, enfin, qu'on décidait que vous me disiez que je regarde à votre fenêtre s'il y a une lampe, comment est-ce que ça se passerait?
1: Ça se passerait très bien.
0: J'ose imaginer.
1: Oui, il m'arrive régulièrement d'organiser une veillade comme ça au musée des croyances populaires dans le château du monastier sur Gazeille. On l'a fait par exemple dans les moments de Covid. Vous savez que les gens étaient tous enfermés chez eux et on a eu des autorisations pour. Alors évidemment, je mets une lampe hein, sur le.
0: Sur la fenêtre?
1: Voilà, sur la fenêtre du château. Mais les gens sont prévenus par les réseaux sociaux, par etc. Et effectivement, aujourd'hui, comme dans le temps, on ne trouve pas beaucoup de gens pour raconter. C'est-à-dire que dans toute l'assemblée qui vient, alors il y a des gens qui étaient venus en famille, évidemment, on n'était pas nombreux à raconter toutes ces histoires. Voilà. Et évidemment, comme d'habitude, on finit à minuit avec un petit quelque chose à manger et un petit quelque chose à boire.
0: Vous disiez on n'était pas nombreux pour raconter parce que peut-être que pour votre veillée et pour les veillées d'antan, tout le monde n'avait pas forcément le talent de conteur aussi. C'est peut-être quelque chose qui n'est pas forcément inné chez les gens.
1: Oui, bien sûr. Moi, la dernière veillade que j'ai organisée, on avait un conteur professionnel, un comédien. On avait... un monsieur très intéressant hein, qui est un monsieur de Saint-Front hein, qui est monsieur Cortial qui avait créé l'écomusée de Bigorre qui a des tas d'histoires à raconter par exemple sur la maison hantée du moulin de Perbais voilà, voilà, qui est un intellectuel et en même temps un local qui se souvient de ce qu'il entendait par sa grand-mère quand il était enfant. On avait un homme d'église aussi qui racontait des histoires terribles hein, de républicains décapités à la faux par des chouans et qui portaient leur tête sur une grande lauze au-dessus de leur tête entre le mont Gerbier et le mont Mézin. Et puis moi, évidemment, aussi qui racontais des histoires recueillies et qu'on trouve dans le musée. Oui, effectivement, on en était quatre. Et on racontait des choses de façon très différente.
0: Donc la veillade paysanne, si on vous entend, elle n'est pas morte, elle n'est pas éteinte.
1: Alors, est-ce encore une veillade paysanne? Vous voyez, c'est voilà, on essaye de garder une trace, un souvenir d'une culture, parce qu'une culture en vaut bien une autre, de gens qui avaient une explication du monde très différente de celle qu'on apprend à l'école aujourd'hui. Oui, nous, notre travail au Musée des croyances populaires, c'est de rechercher, d'illustrer, de raconter. Et donc, on a le musée avec des visiteurs toute l'année, mais on propose aussi des conférences hein, sur ces thèmes voilà, qu'on aborde. des interventions scolaires et aussi des livres. Vous voyez, on travaille avec les éditions Auteur d'Hommes pour régulièrement sortir des publications à propos de tout ça.
0: Est-ce que vous pensez, Patrice, que cette pratique de veillade paysanne, comme elle était organisée dans le temps, est-ce qu'elle peut revenir un jour ?
1: Eh bien, ça serait quelque chose d'assez intéressant, parce que nous, quand on en propose, on remarque qu'on a un public à la fois local, mais aussi de gens qui sont en vacances ou qui viennent de loin. Ça intéresse tout le monde et ça intéresse aussi tous les âges. C'est-à-dire qu'on va avoir des enfants qui sont, passionnés par ces histoires. On a des gens âgés qui se souviennent de leur propre enfance. Donc on a des gens qui viennent en famille, qui viennent entre amis. Et que c'est quelque chose d'universel.
0: Il y a peut-être aussi, Patrice, une certaine notion de lien social aussi. On est dans l'époque des nouvelles technologies, des écrans. Peut-être qu'ils prennent aussi la place sur ce lien social qui devient aujourd'hui beaucoup virtuel. Peut-être que les gens aussi, dans les années à venir, alors je suis sur des suppositions totales, hein, mais peut-être qu'il y a aussi, et notamment depuis les confinements, depuis le Covid, une recherche chez les gens de reconstruire ce lien social physique réel avec les autres. Et peut-être que la veillée paysanne correspond à un besoin naissant des gens à ce retour à un peu vintage, ce retour au vrai, ce retour au sens, ce retour au contact réel, au contact physique de l'autre.
1: Alors évidemment, on va remarquer par exemple que des gens de génération plus jeune, moi je connais des gens de 20 ans, qui éteignent leur téléphone. Voilà, qui sont...
0: Pendant la veillée.
1: Oui, non, pas forcément.
0: Oui, pas forcément.
1: Et qui estiment être trop connectés. Voilà.
0: D'accord. Ouais.
1: Voilà. Mmh. Et on remarque par ailleurs le succès de spectacles de contes, par exemple. Mais un spectacle de contes, on va avoir une distance entre la personne qui va raconter et le public. Et quand on organise justement des moments comme ça, ce qui plaît énormément aux gens, c'est qu'on soit ensemble. Qu'on soit dans le même espace, si vous voulez. Qu'on n'ait pas une scène avec un conteur, mais qu'on soit tous autour d'une grande table et que celui qui raconte se lève, voilà, chacun son tour, et que tout le monde peut participer. Quand je dis que sur cette dernière veillade qu'on a fait, on était quatre à parler, c'est pas tout à fait juste. On avait régulièrement des personnes âgées qui rajoutaient un élément à l'histoire qu'on racontait, par exemple, c'est pas du tout la même ambiance qu'un spectacle de conte. On voit avec l'intérêt qu'a le public pour le spectacle de conte que c'est quelque chose qui va perdurer, mais les gens se sentent beaucoup mieux quand c'est autour d'une table et qu'on est tous voilà, dans ce même espace et tous à égalité.
0: Puis il y a sûrement aussi, donc, quand on vous entend, une inclusion en fait, des gens qui viennent dans cette veillée-là par rapport à un spectacle où il y a une certaine distanciation en fait, entre ce qui est raconté et celui qui écoute. C'est ça ? La veillée, elle permet en fait, cette inclusion-là de...
1: Voilà, où il y a eu une égalité absolue entre celui qui écoute et celui qui parle.
0: Une transversalité, en fait.
1: Voilà.
0: Entre ce qui est dit et ce qui est entendu.
1: Voilà, que n'importe qui prend la parole, et parfois pour faire juste une phrase, vous voyez ? Et que le fait d'être tous à égalité autour de la table crée une ambiance qui est plus particulière.
0: Merci beaucoup, Patrice, de nous avoir confié cet héritage de la veillée paysanne. Je rappelle que vous êtes directeur du musée des croyances populaires du Monastier. C'est un musée qu'on peut visiter tout au long de l'année.
1: Alors, le musée, en ce moment, en hiver, n'est ouvert que pour les groupes, voilà, sur rendez-vous. Voilà, vous pouvez nous contacter très facilement par notre site internet. Et parce que c'est pas la peine de rester là dans le château, dans un village un peu vide.
0: Tout seul,
1: voilà.
0: Abandonné.
1: Voilà que le monastier est un petit peu vide l'hiver et très très plein l'été. Et le musée ouvre après chaque année, chaque saison, à partir du 1er mai, où c'est ouvert tous les jours, sauf les lundis.
0: D'accord. Et vous avez aussi une page Facebook aussi, je crois.
1: Voilà, tout à fait.
0: Dans laquelle on peut retrouver toutes vos infos.
1: Voilà, tout à fait.
0: Merci beaucoup, Patrice.
1: Merci à vous.
0: Merci à vous, chers auditeurs. Je vous donne rendez-vous la semaine prochaine pour une nouvelle chronique Altistoria. 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

0: La question c'est, et si tu devais me raconter ta chanson? Une chanson que t'écoutes souvent, une chanson que tu chantes souvent, qui te revient en tête, ou une chanson que tu vas chercher, que tu vas écouter pour une raison qui t'est propre. Et toi, c'est quoi ta chanson?
1: Mais non, elle ne me revient pas souvent en tête, mais des fois, elle est là, et du coup, c'est la chanson de Armstrong.
2: Ok, mais c'est que, quelle histoire t'as avec cette chanson?
1: Mais j'ai pas d'histoire avec cette chanson, on me l'a appris quand j'étais gosse, et voilà, elle est restée.
2: Et elle, ça te fait quoi quand elle revient? 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
1: 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Bonjour à tous, chers auditeurs d'Altistoria, et bienvenue dans une nouvelle émission pour, vous le savez, décrypter l'histoire de la Haute-Loire. Aujourd'hui, nous partons sur une émission monument dédiée à l'abbaye de Saint-Julien-des-Chazes. Et nous avons avec nous, pour aborder, décrypter ce sujet, Pierre Benoît. Bonjour Pierre.
2: Bonjour.
1: Pierre, vous êtes né en 1947 dans une famille altiligérienne implantée entre Prades et Hautérac. Vous êtes revenu dans le village de vos ancêtres. Installé dans la maison familiale depuis 20 ans, vous reprenez au fil des jours 50 ans de recherche généalogique accumulée dans de nombreux classeurs. Vos premiers ouvrages concernant l'histoire locale, c'est-à-dire Prades, Saint-Julien-des-Chazes, les châteaux du Houtalier, sont très nombreux. Vous avez également écrit sur la bête du Gévaudan, mais aussi sur l'histoire de la sorcellerie en Haute-Loire. Dernièrement, vous vous êtes penché sur les châteaux et maisons fortes de la vallée du Houtalier, de la Seuge et de la Dège, sont vos derniers ouvrages. Et vous vous êtes également penché sur ce monument spécifique, qui est celui de l'abbaye de Saint-Julien-des-Chazes. Vous allez nous dire, durant cette émission, pourquoi ce monument est-il aussi particulier? Pourquoi est-ce qu'il mérite qu'on s'y attarde dessus? Avant d'aborder le cœur du sujet, tout d'abord, Pierre, est-ce qu'on peut dire à nos auditeurs où se situe Saint-Julien-des-Chazes pour qu'il s'oriente géographiquement en Haute-Loire?
2: Alors, Saint-Julien-des-Chazes est un village à l'extrême limite méridionale de la Basse-Auvergne, dans la vallée de l'Allier, à la sortie des Gorges. Cette région montagnarde est encaissée et a quelques vieilles pierres qui pourraient raconter toute une histoire dans plusieurs tomes. Mais Saint-Julien-des-Chazes, c'est en même temps plus important que Prades dans son étendue. Prades ne fait que 400 hectares, Saint-Julien-des-Chazes doit en faire 1500. Et à plusieurs lieux qui sont restés à l'encontre de certains sites de Prades, sont restés en lieu et place. Vous avez les villages légaux du Monteil, dont on parlait tout à l'heure, qui a une villa gallo-romaine, le Pradel, le château de la Croix, le village de la Croix qui n'existe plus, et puis le Véreuge que vous connaissez maintenant, et pour ceux qui passent sur la route des 48.
1: Quelles sont les spécificités de ce lieu, Pierre, de l'abbaye de Saint-Julien-des-Chazes, maintenant qu'on sait à peu près où il est, qu'on le situe? Qu'est-ce qu'il y a à voir là-bas?
2: Alors l'abbaye de Saint-Julien-des-Chazes est un peu oubliée par rapport à la fameuse chapelle que l'on retrouve sur tous les sites
1: et très célèbres,
2: très célèbres, et qui fait des cartes postales. La chapelle, il faut savoir qu'elle a été construite par les abbesses bien après que l'abbaye ait déjà été construite. L'abbaye de Saint-Julien-des-Chazes se trouve en plein milieu du village. Elle a été rénovée récemment par M. de Beaune, qui en a hérité ou acheté, je ne sais pas, mais qui l'a remise en état et a bardé les tours qui commençaient à être branlantes un petit peu et a remis en état les bâtiments. Donc maintenant, c'est devenu une propriété privée. Mais à l'origine, l'abbaye de Saint-Julien-des-Chazes, il faut remonter entre l'an 800 et 900. À cette époque-là, Angelmonde, la femme du seigneur de Chanteuge, désire monter une abbaye dans la vallée. Bon, elle désire monter une abbaye dans la vallée, on va la construire. On ne sait pas combien de temps elle a mis pour être construite, mais enfin bien une cinquantaine d'années, entre les tailleurs de pierre, les charpentiers, tous ces corps de métier qui sillonnaient la région et qui venaient y travailler. On a bien mis une cinquantaine d'années pour être construite. À partir de là, on sait que l'abbaye de Saint-Julien-des-Chazes remonte à l'époque de Charlemagne. Charlemagne, dans son conseil familial, avait trois femmes qui étaient déjà bien implantées dans la religion. Bon, tout le monde connaît Berthaud Grandpied, la mère de Charlemagne, mais peu connaissent Gisèle, sa sœur, qui était abbesse de Chelles, et sa fille, Rodilde, qui était abbesse de Fontenoy. À partir de là, je pense, les Mercœurs, qui étaient qui rayonnait sur la région, avec Étienne Mercœur, qui a été un généralissime de Charlemagne, et qui avait aidé Charlemagne dans sa remise au trône papal, si on peut dire, au siège papal de Léon III, qui en avait été écarté. Après avoir remis en place Léon III sur le siège papal, Charlemagne s'en est fait un ami. Et l'abbaye de Saint-Julien-des-Chazes, qui est intéressante à ce moment-là, parce qu'elle est sous la coupe directe du Saint-Siège, et non pas de Saint-Flour ou du Puy-en-Velay, mais elle est directement rattachée au Saint-Siège. Donc ça veut dire que quelque part, cette abbaye avait une protection qui était importante, d'où peut-être le rapport avec les Mercœur et surtout Charlemagne qui avait la possibilité de rendre cette protection. Pendant les 200 premières années, l'abbaye de Saint-Julien est tenue par des sœurs libres, des sœurs qui vivent en communauté, c'est-à-dire elles vivent en extérieur, elles sont accompagnées d'une dame blanche, c'est-à-dire leur servante, et elles sont au contact de la population. Elles travaillent sur l'écriture, sur la lecture, sur l'enseignement, et ont le lien avec la population, avec leurs dames blanches, qui sont des femmes en général venues du peuple, quoi. Et donc à partir de là, elles décident une chose, et qui va faire tâche, si on peut dire, pendant presque 1000 ans, c'est qu'elles décident d'élire leur prieur. Et elles se soumettent à ce prieur, à cette prieur, pendant toute la période de son abbatiat. À partir de là, pendant ces 200 ans, on essaye de retrouver les noms de ces femmes. Mais malheureusement, dans la Gallia Christiania, vous ne retrouvez dans cette période du haut Moyen-Âge que les prénoms de ces dames. Alors la première prieure de l'abbaye s'appelait Andréva. Et puis après, vous en avez 9, dont on connaît tous les prénoms. Jusqu'à maintenant, les noms de famille n'étaient pas retrouvés. Bon, moi j'ai recherché un petit peu sur une qui me paraissait pouvoir être identifiée, peut-être. Elle s'appelait Henriette et elle était vraisemblablement une fille issue de la baronnie de Carmignac, qui est une des 7 baronnies du Gévaudan. Donc on voit déjà, pour être comme dame des Chazes, il fallait avoir 6 quartiers de noblesse paternelle, 6 quartiers de noblesse maternelle. Donc ce n'étaient que des nobles, mais déjà des nobles de haut niveau, qui étaient vraiment dames des Chazes, pas abbesse. Pour être abbesse, il fallait être élu par ces dames. Donc à partir de l'an 1075 exactement, là on retrouve les 28 abbesses qui vont aller jusqu'à la Révolution, on les retrouve avec leur nom. Pourquoi ? Parce que celle qui devient abbesse en 1075, c'est Blismonde de Mercœur, la sœur de Dion de Mercœur, abbé de Cluny, qui a monté la Vouchiac. Et cette dame demande à Pierre de Chavanon, archiprêtre de Langeac, de les rendre, de les cloîtrer. C'est-à-dire qu'à partir de cette période-là, de 1075, les dames des Chazes ne peuvent plus sortir de l'abbaye. Seule peut sortir l'abbesse et son adjointe et sa trésorière, quelque part. Parce que pendant tout ce siècle, les 800 ans qui vont suivre, les abbesses vont défendre leur territoire, vont défendre leurs prérogatives, vont défendre le paiement de leurs impôts, de leurs taxes, et surtout la protection. Ainsi, une abbesse dans les... Une des abbesses d'ailleurs qui a été la plus... qui a eu une abbatiale la plus longue. Savoir qu'il y en a eu 4 qui ont vécu à peu près à leur abbatiale de 40 à 50 ans. Donc, élue très jeune, 25-30 ans, jusqu'à 75-80 ans, elles ont tenu la crosse de l'abbesse. Et par exemple, cette dame, Antoinette de Chalençon, a demandé à ce que les nobles de la région se retrouvent avec les dames de l'abbaye pour décider de la protection de l'abbaye, pour décider de la protection du versement de leurs impôts, de la reconnaissance de leurs droits, de la reconnaissance de leur territoire. À partir de là, un Ponce de Douchanès, qui était seigneur des lieux et qui avait mis en fief pratiquement tous les châteaux du secteur, s'est retrouvé contraint d'assumer la protection de l'abbaye tout en lui laissant l'autonomie. Là, on se situe... Alors, il faut savoir que sur les 28 abbesses, il y a eu au moins... Il n'y a pas eu au moins, il y a eu 4 abbesses de la seigneurie de Langeac et 4 abbesses de la seigneurie de Lafayette. Ce sont vraiment des... Jusqu'à un moment donné, jusqu'à ce qu'il y arrive le régime de la commande, c'est quand Richelieu et Mazarin, sous Louis XIII, ont décidé de ne plus laisser l'autonomie à ces dames, mais a décidé de la nomination des abbesses. C'est-à-dire que les abbesses n'étaient plus nommées par leur dame, mais étaient nommées par l'État. Et à partir de là, on change, et on s'aperçoit qu'on change de noblesse. C'est une noblesse qui est plutôt, je dirais pas parisienne, mais enfin plus près de la capitale, qui est nommée et qui va faire encore 4 générations d'abbesses qui vont se retrouver installées à Saint-Julien. Là, ce qui est intéressant de savoir, c'est que la deuxième abbesse de cette époque va se retrouver contrainte par la confrérie de Saint-Marc, va se retrouver contrainte à quitter, parce que jusqu'à maintenant, cette abbaye était cistérienne quand elle est devenue, et va être contrainte à abandonner la chaise-Dieu, parce que la chaise-Dieu va la répudier quelque part, et elle va se rattacher à Cluny. Alors, ce qui est intéressant dans cette période, c'est que cette abbesse avait été formée par Cluny, abbesse d'une abbaye cistérienne qu'elle rattache à Cluny et elle redevient clunisienne. Là, c'était vraiment le passage de l'un à l'autre assez humoristique, si on peut dire, de l'époque. Mmh. Bon, si on peut dire. Et puis après, vous allez avoir les 3 dernières abbesses qui vont faire partie de la période post-révolutionnaire, pré-révolutionnaire, pardon. Les 3 dernières abbesses n'apparaissent pas dans la Gallia. Elles ne sont pas recensées comme telles. Elles étaient sûrement mises comme abbesses par les dirigeants de l'époque pour garder des lieux, quoi, quelque part.
1: Est-ce qu'on peut faire un focus sur les croyances et les légendes qui sont en lien avec ce lieu, à la fois le monument, mais aussi le territoire, le paysage qui est... Les gens, ils ont cru à quoi? Quel est l'environnement de croyances, de légendes de cet endroit?
2: Des légendes, moi, je n'en connais pas véritablement. Mais ce que je sais, c'est que cet endroit a été toujours très convoité. Et vous aviez quand même une rivalité. Alors, pour en revenir avec la famille Bertrand, vous aviez une grosse rivalité sur cette abbaye avec la famille Bertrand. Parce que les Bertrand considéraient qu'ils étaient seigneurs de Prades, du Pradel et du château de la Croix, mais devaient protection aux abbesses. Donc, ils devaient rendre hommage à l'abbesse, et dans plusieurs générations de Bertrand, l'abbesse leur demandait de lui rendre hommage et même de payer certains impôts.
1: Ah oui, carrément, ça jusque-là.
2: Ah elles étaient très rigoureuses sur la gestion de leurs biens.
1: C'était le fonctionnement de l'époque.
2: Le fonctionnement de l'époque.
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0: Ah ouais? C'est normal, je t'ai expliqué. 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